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1: Une bise à Nicolas. Nicolas, c'est notre auditeur qui habite où, Nicolas ?
2: Hello, moi j'habite sur Avignon.
1: Hello, Nicolas.
3: Avignon même ou à côté ?
2: Juste à côté, entre Aix-sur-la-Sorgue.
1: Nicolas, je t'écoute, la dernière fois que tu as été maladroit.
2: Eh ben moi c'est simple, j'étais pas maladroit dans mes paroles, mais dans mes actes. La rue devant chez moi est légèrement pente, je descends, je claque la porte et je vois la voiture qui recule.
1: Aïe.
2: Pas de frein à main et ça s'arrête dans l'arbre, dans le cyprès qu'il y a derrière. Hein,
1: t'as pas réussi, à remonter dans la voiture.
4: Le mieux, c'est je l'arrête moi-même, je vais l'arrêter.
1: Ah ouais. Ah non, ça non.
4: Ça c'est surtout une très mauvaise idée.
1: Ouais. Ça, t'as raison, faut laisser descendre. Ah oui.

0: loin, avec d'abord, en vous proposant un filtre inédit, le filtre vieux sur la chanson de Jordi.
1: Ah. Je m'appelle Jackie, j'ai 100 ans et je suis sénile. 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Ah, merde, je me suis fait.
0: On a le filtre vérité qui pourrait se mettre sur les pubs.
2: 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Hein. Pas envie de bosser, moi.
0: C'est énorme. Le filtre soft. Vous savez, ça pourrait exister sur les chansons qui sont trop hard.
3: Ah oui,
0: trop subversives. Il faudrait mettre un filtre soft.
4: Va te faire ausculter, va bien te faire ausculter.
5: En stop.
6: Ouais, oui. Parce que j'ai pas de voiture pour t'accompagner.
0: Ouais, oui. Cette voix, par contre, faut l'arrêter. Faudrait qu'on mette le filtre Didier sur Amy Deb.
7: Ouais, c'est l'original.
8: Ouais, bah oui.
0: C'est l'original.
9: Stop.
0: Mets-moi le filtre, Didier.
9: Et ce que des gars de marchand, ils sont dans le premier, pour les mouilles.
0: Eh oui, bien sûr.
10: C'est long, Didier.
0: Et puis il y a aussi le filtre chien. Vous savez, cette grande mode où on mettait le nez avec les petites oreilles. Il faudrait mettre le filtre chien sur les films X.
11: Mais lâche ma jambe, mais il est con, lui. Arrête, attends.
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0: Alors, c'est le changement d'heure, on en a déjà parlé. Donc, du coup, je me suis dit, je vais chercher des musiques qui parlent du changement d'heure.
1: C'était assez
0: rare, j'ai bien creusé et vous allez voir qu'il y en a plein en
2: France. Ah bon ?
0: Ah ouais, si, si.
3: J'ai lu la chanson, mais.
1: Moi, je l'ai pas encore, je l'ai pas.
3: Être à la hauteur ?
0: Être à la hauteur ?
4: Je me lève jour. Mais pourquoi faire ?
0: Ah oui, pourquoi faire ?
4: Il

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3: Pierre et Maryse vont être là dans un instant. Alors, comme d'habitude, ils vendent des objets d'auditeurs, c'est ça hein, aujourd'hui.
4: Exactement. Et là, on est sur une bouteille de Gewürztraminer de où ? De Niederschaffelsheim.
5: Ça va être long.
4: Moi, j'ai galéré.
3: Eh bien, bonjour à tous. Et bonjour toute l'équipe d'Europe numéro 2. Et bonjour Maryse.
6: Et bonjour Pierre.
3: Bonjour.
6: Bonjour Pierre.
3: Bonjour Maryse.
6: Et bonjour Pierre.
3: Et chers téléacheteurs, bonjour Maryse.
6: Et bonjour Pierre.
3: Et chers téléacheteurs, je vous salue. Bonjour Maryse.
6: Bonjour Pierre.
3: Bienvenue dans ce nouveau téléachat. Bonjour.
6: Bonjour Pierre.
3: Nouveau téléachat aujourd'hui. Télé-shopping spécial auditeur de Coué sur Europe 2, bien sûr, Maryse. Qu'allons-nous vendre aujourd'hui, chère Maryse?
6: Alors Pierre, on va vendre un magnifique coffret de vin. Tenez, il est là à côté de vous.
3: Ah, écoutez, merci Maryse. Enfin, quelque chose d'intéressant dans ce téléachat qui change des

0: les boules.
1: Mon amour, est-ce que tu m'avais posé?
2: Ah, le fou.
3: Vous avez fait votre demande où, toi, Piette? Tu t'en souviens, ta demande en mariage?
4: Sur une plage de Bretagne.
3: Bravo.
4: Une Côte d'Armor.
3: Bravo.
4: Un coucher de soleil et tout, des algues.
3: Très bien, très bien. Très bien, stouf.
2: Je peux pas le raconter.
4: Mais non.
2: Mais non, je peux pas le raconter.
0: Pourquoi?
2: Bah, parce que je peux pas le raconter.
3: Pourquoi tu peux pas le raconter?
2: Parce que je peux pas le raconter.
4: Ah, bah oui, non.
5: C'est pas légal.
4: Ah, bah non, bah si, j'imagine.
3: Hein? Oui.
2: Je peux pas le raconter.
3: Dis à l'oreille?
2: Je.
3: Bah non, mais raconte pas, mais dis à l'oreille que j'essaie de comprendre pourquoi elle peut pas le raconter. Je vais vous dire, vas-y, dis à l'oreille, je prends mon micro.
1: Parce qu'on était sur un tournage de
3: film X. Oh, si, tu peux le raconter, c'est mignon. Ah, bah si, c'est original. Ah non, c'est pas assez racontable.
0: T'as peut-être fait un peu
2: après, un gros câlin.
3: Non, t'as dit pendant.
2: Oui, voilà. Bon, bah, pendant un gros câlin.
3: C'est-à-dire que t'as fait un truc, genre.
2: C'est pas moi qui ai fait la demande.
3: Non, mais t'es en train de me dire que.
1: Tu m'as épousé.
3: Est-ce que tu m'as épousé, chérie? Est-ce que tu m'as épousé, mon amour?
2: Non, mais.
3: T'es sérieuse?
2: Arrêtez, je veux pas, c'est privé.
3: C'est vrai? Ah, mais non, mais ceci dit, c'est mignon. Regarde, tu t'en souviendras toute ta vie.
2: Bah oui, je m'en souviendrai toute ma vie.
3: Moi, j'ai fait la demande à Venise comme une grosse quiche, en oubliant la fin.
4: Un peu pété, ouais.
3: Complètement pourri.
4: Avec le mal de mer.
3: Avec le mal de mer, parce que j'étais sur un ponton qui bougeait un petit peu. Donc il était temps, si tu veux, qu'elle me dise oui, parce que j'étais à deux doigts de pouf. Vito, tu l'as pas encore fait?
4: Eh non.
3: Bon, allez.
2: Mais qu'est-ce que t'attends?
0: T'as une idée un peu de comment?
4: Non, ouais.
3: Une autre info. Il y a quelques jours, une caméra de surveillance a filmé une scène dramatique, terrible, dans une entreprise en Inde. Vous dites, mais qu'est-ce qui s'est passé? Écoutez en chanson.

0: date raté.
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2: Enfant influenceur, une vie sur les réseaux, sur T18. Oui. Alors, est-ce que les personnalités de la villa aimeraient s'afficher sur les réseaux et surtout y mettre les enfants? C'est une vraie question, ça. Vous savez que c'est dangereux parce que les réseaux sont d'une violence et c'est cruel, notamment pour les plus jeunes. Jeff Tuche, qu'est-ce que t'en penses? Ça va, mon Jeff?
3: Comment ça va, mes coin-coin?
2: Ça va, nous?
3: Ça parle des réseaux sociaux?
2: Oui, t'es sur les réseaux, toi.
3: Ah bah, les réseaux sociaux, moi, je comprends pas trop. Hein. Moi, je suis un réseau cas sociaux. Jeff, faut que tu sois sur Tintagram.
4: Instagram.
3: Ouais, mais vous demandez ça au gars qui roule en Nevada. J'installe seulement copain d'avant.
4: Bah, oh là, c'est vrai, vu comme ça, vous avez raison. Hein.
3: Moi, j'ai déjà une Nevada. Ça me suffit largement. Tu vois, Nevada, elle n'a pas besoin de Wi-Fi pour exister.
2: Ah,
3: elle roule. Point, c'est tout. Internet, des gens, ils jugent, ils commentent. Moi, j'ai pas envie qu'on me dise que ma fille, Miss Bouzoil, a une tête d'air fryer qui cuit les frites. Ou que tu, je dois dire, sois un nugget mal cuit. Ça se fait pas, sois pas gentil.
4: Si je comprends bien, vous serez jamais sur les réseaux. Pourtant, vous ferez plein de likes.

0: décalé parce qu'attendez, je fais une story, pardon. 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
1: J'ai un sondage qui vient d'arriver sur les disputes. Alors avant d'aller plus loin, vous êtes du genre à vous disputer beaucoup en couple ou pas?
2: Moi, non, c'est très rare.
1: C'est vrai?
2: C'est vraiment très rare.
1: Ouais. Le petit déclencheur, c'est quoi?
2: C'est la mauvaise foi.
1: De la tienne?
2: La mienne ou la sienne, hein. Il est très de mauvaise foi aussi. Hein. Donc,
1: ouais, c'est vrai.
3: C'est pas faux.
2: On est d'accord.
1: Hein. Voilà. Pietro.
3: Moi, je me fais disputer. Oh. Mais je cherche, c'est jamais moi qui vais chercher.
1: Je pense que tu es exactement comme moi. Je ne cherche jamais la dispute.
3: Jamais. Je suis plutôt même fuyant généralement.
1: Ah mais je suis lâche même.
3: Et de plus en plus, hier encore, elle me maintenait un truc. En écoutant l'émission, elle me dit ouais, machin, j'ai écouté la brosse à dents hier. Je lui dis non, c'était il y a 3 jours. Non, je t'assure, j'ai écouté ce matin. Je lui dis, je suis un peu dans l'émission, quoi. Non, même pas.
1: C'est bien que t'aies dit un peu, parce que c'est vrai que tu y es pas complètement.
3: Et au bout d'un moment, au bout de la troisième fois, j'ai fait oui, t'as raison, c'était ce matin.
2: Évidemment,
3: c'était il y a 2 jours, mais cherche même plus.
1: Moi, je sais même plus pourquoi je pourrais me disputer avec ma chérie. Je suis pareil que toi, je déteste ça.
2: Mais c'est quoi qui déclenche la dispute?
4: Une respiration un peu forte.
1: Je sais même pas. Je vais lui demander.
3: Être là.
2: Quand tu la réveilles le matin,
1: Ah ouais, quand je fais du bruit le matin. Ah, peut-être. Si, peut-être.
2: Ou t'as de la mauvaise foi aussi, toi aussi?
1: Moi, j'en ai.
3: Aussi, oui.

0: possible, c'est possible. Allô, ma chérie, on est à l'antenne, j'ai une question à te poser.
1: Oui.
0: Quelle est la seule radio qui paye ton loyer? Les disputes, quand on se dispute tous les deux, c'est quoi souvent qui déclenche
2: le
0: la
2: déclencheur.
0: Dispute?
2: Alors.
0: Déclencheur.
1: Moi?
0: Oui, toi. D'abord, oui. C'est toi qui la déclenche. Non, mais ça, il n'y a pas de...
3: Ça, là-dessus, on sait.
0: Chérie, j'ai pas dit c'est qui. Ça, on sait que c'est toi. Mais c'est sur quoi, des fois?
1: Sur aller marcher.
0: Ah oui.
1: Ça. Non, en fait, t'es pas trop chiant. Attends, si. Je réfléchis.

0: Ah ouais.
1: Ouais. En plus, c'est l'hôpital qui se fout de la charité parce que toi, tu prends la cuisine pour ton dressing. Donc, franchement, quand t'arrives le week-end, t'en fous partout. Ouais, tu vas tout déjà dans la cuisine. Ça, je supporte pas. Mais bon, effectivement, quand je laisse traîner un truc, je me fais engueuler. Alors que toi, tu laisses tout traîner. Et je replie toutes tes fringues derrière.
0: Ouais, tu vas pas me saouler.
1: C'est bien, tu le vois, en fait. Tu t'en aperçois.
0: C'est bien. Profite-en que t'es à l'antenne et que le micro est coupé. Ok, mon amour, merci beaucoup.
1: Tu me promets de plus foutre tes fringues. Parce que t'as la fâcheuse tendance à prendre le dernier t-shirt de la pile, en fait.
0: Ouais.
1: Et de tout foutre
2: Je me fais engueuler là-dessus aussi.
0: Allez, vas-y,
1: ça me rend hystérique.
0: Allez, compte là-dessus. Promis.
1: Donc voilà.
0: Je te fais un gros bisou.
1: Ouais. Mais t'es bizarre là.
0: T'as l'air mon cœur.
3: T'es
0: comment
3: bizarre, elle a dit.
1: T'es un peu bizarre, je trouve.
0: Ouais, tu penses que j'ai peut-être dit des saloperies en ayant coupé le micro?
1: Je vais voir, t'inquiète. Tu
0: bravo. T'embrasses. Bisous, chérie. Ah ouais, je suis là, je suis fou. Ça. 49%. Vito, tu t'engueules pourquoi, toi?
2: Moi, alors, on s'engueule pas souvent, mais quand je m'énerve, elle coupe court à la conversation parce qu'elle aime pas le conflit.
3: Elle
2: non
3: se
2: plus.
3: Casse.
2: Donc, elle arrête de parler.
0: Donc, allez, faisons l'amour.
2: D'accord. Ah oui. Voilà.
4: Et pour les séries Netflix, vous prenez jamais la tête?
0: Si, bien sûr.
2: Enfin, oui, mais c'est une dispute. Autre,
0: mais je laisse tomber. Je laisse tomber, je m'en fous, je m'endors. Je lui dis, tu regardes ce que tu veux. Hier, je suis arrivé sur une série qu'elle avait regardée. J'ai raté 3 épisodes. Ah, là, t'as pas vu le début, résume-moi, allez, c'est super.
4: Moi, je veux la paix, moi.
0: 49% des couples français se disputent. Ouais, 1 sur 2. Hein. Stouff fait partie de ceux qui ne se disputent pas. 47% ont déclaré s'être déjà disputé avec leur conjoint au sujet des tâches ménagères. 18% déclarent se disputer au sujet des déplacements en dehors des foyers.
3: C'est-à-dire,
0: c'est
2: pas beaucoup, hein, 18%.
0: Ouais. 15% se disputent régulièrement lorsqu'ils font leurs courses. Ça, c'est vrai.
3: Ah bon?
0: Tu vas pas là-bas, tu vas encore acheter des conneries. Hein. Tu vas encore acheter des mauvaises marques. Bah voilà, il m'a pris des trucs pas bio. Bah voilà.
4: Tu sais très bien que j'aime pas ça.
0: Bah tiens, passe-le à Yuka. Et voilà. Bah
5: alors
0: voilà.
5: Pour toi, pour tes trucs, tu te prends des marques. Hein, mais alors pour moi, c'est les trucs en bas, là, en bas de la pile. Hein.
0: 17% se prennent la tête pendant les activités et les loisirs en famille.
3: Bah non, t'es censé passer un bon moment, logiquement,
0: ouais, mais
3: c'est bizarre.
0: Oui, c'est vrai. 37% l'éducation est le principal sujet de discorde.
3: Ah, les enfants.
0: Les enfants,
3: oui. Oui.
0: Les enfants, c'est vrai, je peux comprendre, les enfants, c'est une galère. 34% se disputent au sujet du temps passé par leur enfant devant les écrans. Bah oui, tu les laisses tout faire.
3: Bah, voilà.
0: Ah voilà, tu fais pas attention
4: cherche
0: à lui.
4: Cherche la tranquillité. Hein.
0: Voilà, voilà. Allez, comme Julius, vas-y, donne-moi mon truc.
2: Julius.
3: C'est bizarre.
2: Toyota Prius.
0: Et enfin, 27% déclarent s'engueuler car l'autre refuse de faire l'amour.
3: Alors là,
4: bah si,
3: tu t'engueules pas pour ça.
4: Si, ça arrive souvent.
0: Bah oui,
3: bah si, t'as pas envie, tu vas pas t'engueuler.
0: Bah t'as jamais envie de moi.
4: Ouais.
0: Mais je vois bien, tu me regardes plus.
3: Bah, ah oui, si, ça arrive.
5: Eh ben t'étonne pas si je te trompe. Voilà. Non, je déconne.
0: Non, mais je déconne, chérie.
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0: Suivi, alors petit résumé des évidemment principaux, hein, on commence tout de suite avec un exploit, mais en tennis.
1: Eh oui, Marseillaise, mon Vito.
2: Oh là là, j'y crois pas. Oh non, on croit pas une seconde.
0: Mais non.
1: Habituellement, on parle d'exploit quand quelqu'un gagne.
0: C'est en français, oui.
1: Eh bien, pas en tennis pour les Français.
0: Tiens.
1: Je cite les unes, hein, des sites sportifs. L'exploit d'Arthur Fils à Miami.
0: Ah.
1: Comment Arthur Fils a changé de dimension.
0: Wow.
1: Oh là là. Il a gagné. Eh non, il a perdu en demi-finale du Master 1000 de Miami. Mais c'est la première fois qu'il participait à une demi-finale, donc c'est pour ça.
0: C'est bien.
1: Ah, bah, bravo Arthur.
0: Bravo.
1: Eh, le jour où il gagne un tournoi, ça devient un jour férié. Mais bon, vu que c'est souvent le dimanche, ça ne changera rien. Il faudra quand même aller bosser le lundi.
0: Oui.
1: Raison de plus pour ne pas suivre le tennis français.
0: Ah, oh, mais t'es dur. Il est quand même allé en demi-finale.
1: Ouais,
0: c'est
1: mais ça
0: bien.
1: Va. Tu te rends compte,
2: il y a peut-être un jour, il va falloir qu'on gagne. Quoi.
0: Mais là, non, on ne gagnera jamais. Mais la demi-finale, ça nous va.
1: Là,
0: nous.
1: On fait la une parce qu'on perd en demi.
0: Là, oui. Allez, vous êtes mauvaise langue. Un grand prix insolite.
1: Et oui, les yeux des fans de Formule 1 étaient tournés vers Suzuka et son JP ce week-end au Japon.
0: GP.
1: Mais, ce GP, pardon, excusez-moi. Mais ailleurs au Japon, une compétition aussi insolite que spectaculaire a rassemblé des dizaines d'équipes, le Grand Prix Isu One, une course d'endurance sur chaise de bureau à roulettes.
0: Je l'ai vu.
1: Principe est simple. Par équipe de 3, les participants se relaient pendant 2 heures pour parcourir un maximum de tours, soit parfois plus de 20 km. À la clé, ils pouvaient gagner 90 kg de riz.
3: C'est
1: 20 km en chaise de bureau.
0: Je pense que si on avait fait ça en France, si on avait fait ça chez nous, je pense qu'il y aurait eu un drame.
1: Ben, tu rigoles, mais on a essayé ce week-end le faire.
0: Ah.
1: Bon, ben, en télétravail, c'est compliqué. En premier tour, Didier de la Conta a roulé sur la queue de son chat. Elle a fini la tête la première dans le bac à légumes du frigo.
0: Terrible.
1: C'est terrible.
0: Ah, je sais. On va finir avec une actu très locale.
1: Le championnat local de bowling du Puy-en-Velay. Chérard a créé la surprise en visant la piste d'à côté. Jean-Michel prend la tête après un.

0: Quelle est l'astuce pour mieux supporter la pression?
1: Bien fraîche et au soleil en terrasse.
0: Correct.
1: Nickel.
0: Nelson Mandor.
2: Banque.
0: Quand une voyelle suit une consonne, faut-il faire la liaison?
3: Oui, sauf pour l'habit à papa et l'achat à maman.
0: Sinon?
3: Sinon, ça fait l'habit à papa et l'achat à maman.
0: Correct. Jean-Paul Babi Belmondo.
4: Oui.
0: Vrai ou faux?
5: Il y a pas dit banque.
0: Corentin a été engagé comme mannequin fitness.
4: Alors, vrai, mais pour les photos des avant.
0: Correct. Eh bien,
3: exactement.
0: Nous arrivons à la fin de notre jeu, hélas.
1: Bah oui, t'as pas dit banque, Vito.
0: Zéro.
6: Voilà.
0: Euro en banque. Vous n'êtes décidément pas les chewing-gums les plus mentholés de la boîte Airwaves. Avec zéro euro en banque.
5: Je suis dégoûté.
0: Vous êtes tous les maillons faibles.
5: Eh voilà.
0: Au revoir.
7: D'ailleurs, à jamais. 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
1: C'est la Saint-Habib. Alors, écoutez-moi bien. Il faisait partie des martyrs avec Samonias et Gurias. Voilà, les confesseurs d'Édesse. C'est l'Orient chrétien a toujours admiré ces trois martyrs. Donc, Habib est donné dans le monde arabe, comme vous le savez. Mais c'est aussi Saint-Habib.
2: Habib, Liv, Hakim et
1: Fly.
2: Fly
1: Habib, Liv, Hakim, Fly. Tu vas sortir, tu vas voir si tu vas voler. On est au cinquième. Appelez-moi Habib, on va lui souhaiter une bonne fête. Ça va me faire plaisir de souhaiter bonne fête aujourd'hui. J'aime vous souhaiter la bonne fête. Allô Habib ?
3: Ouais, c'est qui ?
1: Et bonjour Habib, c'est aujourd'hui. Et aujourd'hui, c'est ta fête des petits Indiens. Habib, c'est Coé à l'appareil, on est sur Europe 2. Et j'appelle, on ne se connaît pas, j'appelle des gens au hasard pour leur souhaiter bonne fête.
4: Enfin des Habibs au hasard.
1: Des Habibs, oui.
3: Mais genre, c'est vraiment Coé.
1: Oui, parce que si j'appelle Michel pour la Saint-Habib, ça fonctionne pas.
4: Ça n'a aucun intérêt.
1: Tu vois.

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1: Elle a quitté la mairie de Paris, ça y est, c'est...
2: Ah, on va chier les gens.
3: Peut-être pas.
1: Peut-être pas chialer complètement, mais elle a quitté la mairie de Paris, Anne Hidalgo. Hein, ça y est,
4: elle a ça gardé y est. Un pied de temps. Emmanuel Grégoire est arrivé.
1: Ah oui, bon, bah voilà, bah
4: elle
1: voilà.
3: Ah, oh là, les murs.
1: Ça y est, bah voilà, bah, je suis parti. Votre dingo vous dit bye bye. J'ai quitté la mairie de Paris, voilà, je. Je suis triste, je sais que vous l'êtes aussi.
3: Oula, oui.
1: Quitter la mairie, mais en taxi.
3: Ah bah oui,
1: hein, pas faire toi en métro. Hein, ouais, oh, ça va. Hein. Oui, je vais vous annoncer des choses que je vais rétablir des vérités maintenant. Oh là là.
5: D'accord.
1: C'est moi. J'en ai plein.
5: Annie Dingo.
1: Ah, encore moi.
5: Ton adjoint, c'est un pâté.
1: Alors voilà, donc alors, allez-y.
4: Alors Madame Dingo, qu'est-ce que vous voulez nous avouer ?
1: Coupez pas la parole déjà pour commencer.
4: Je vous lance.
1: Qu'est-ce que vous disiez ?
4: Qu'est-ce que vous voulez nous avouer ?
1: Voilà, bah alors papier stylo, notez, vous allez être choqués. Ah, alors okay. Primo, je ne suis pas écolo, mais pollueuse comme vous.
3: Non.
1: Oui, j'ai un gros 4x4 et je fais du 90 sur le périph'. Voilà, deuxièmement, les pistes cyclables... Je m'en fous. Je les ai faites exprès pour les emprunter avec mon 4x4 pour gagner du temps quand il n'y a personne.
4: Voilà. Primo.

0: collecte des petits colis en provenance de Chine et des commandes à l'aéroport Roissy-Charles de Gaulle. Donc, on s'est peut-être dit, ah bah ça marche,
1: les gens, ça fonctionne, du coup.
2: Les gens font attention.
0: Les gens ont pris conscience. Eh bien, écoutez bien. Parce qu'en fait, ces trois marques contournent la taxe. En expédiant par avion les marchandises dans des pays européens qui ne sont pas concernés.
1: Parce qu'il n'y a qu'en France qu'on fait ça.
0: Notamment Francfort, etc., etc. Et quand ça arrive, ils les mettent dans des camions. Et les camions arrivent en France. Et comme là, c'est l'Europe et qu'il n'y a pas de droit de douane, eh bien, il n'y a pas de taxe.
1: Et du coup, il n'y a pas de taxe.
3: Oh là là.
1: Donc c'est pareil. Sauf donc non seulement ils ne payent pas la taxe, mais en plus, ils polluent encore plus avec les camions. Alors moi ce truc-là, ça me rend fou. Comment une petite magouille comme ça, tu te fais... Là, c'est une magouille au niveau international.
0: Ils ont tout à fait le droit.
1: Ils se foutent royalement de notre gueule, en fait.
2: C'est pas toi qui as commandé sur Temu il n'y a pas longtemps.
1: Bah là, du coup, pour le coup, j'avais arrêté. Bon. Je dis, je suis une pince.
0: C'est la limite de l'Europe. Ils ont tout à fait le droit. En fait, il n'y a pas de frontières, donc tu fais ce que tu veux.
1: C'est quand même. Ils se foutent royalement.
0: Ou alors, ils contournent pas l'attaque. C'est juste qu'ils ont un GPS Temu. Voilà. Ils disent Paris, ils arrivent à Bucarest. Parce que Paris, Bucarest, de vous à moi, pensez-y, à 8 lettres près, on y est.
1: Ça s'écrit pas.
0: Bien sûr. On embrasse tous les jeunes Américains qui font le spring break aux États-Unis. Ça, c'est n'importe quoi. Le spring break, c'est tous les jeunes qui font n'importe quoi, qui boivent, qui vomissent.
1: Ils vont se détendre un peu parce que là, le twerk a été interdit sur les plages de les plages de Floride. Le spring break.
2: Tu peux pas faire de twerk.
1: Interdiction.
3: Il y a un mec qui contrôle.
1: C'est la police du twerk.
0: On en reparlera.
1: La police du cucu.
4: Il est déplacé à Brest.
0: Allez. Pour s'y connaître, à la machine à café, les termes techniques, ça signifie quoi all inclusive?
1: C'est le stand, c'est le hall où LGBT, tout ça, où tu peux être tranquille. Il n'y a pas de île ou

0: je suis dessus là.
1: Pas l'heure encore.
2: Faites-moi penser si un jour on fait un truc télé dans cette émission à prendre des gens qui.
3: Non, mais normalement, c'est des audiences, elles tombent à 9h.
0: Bah, oui, c'est pour ça que je regarde.
2: Oui, mais on est en 56K. Donc, le temps que ça arrive sur nos écrans.
0: Il n'y a pas encore les audiences des primes.
2: Bon, alors, vous savez quoi? Pour la peine, c'est bizarre qu'il n'y ait pas les audiences des primes.
3: Mais c'est quoi que tu as là?
2: Pas possible.
0: Bah, là,
2: c'est ce qui tombe en premier.
0: 20h.
2: Allez, bougez pas.
0: Moi, je suis pas un habitué de.
2: Non, je vais vous le dire, moi.
0: J'ai pas les contacts.
2: Vous voulez que je vous le dise?
1: Vas-y.
2: Vous voulez que je vous le dise?
1: Vas-y.
0: Ah, je sais pas.
2: Alors, puisqu'il n'y avait rien à la télé, du coup, on a retrouvé un reportage en 2013. 100% Mag. Ils étaient à la rencontre de Jean-François. Jean-François, l'homme le plus malchanceux du monde. Accident sur accident. Écoutez déjà la voix off qu'il présentait.
4: Une accumulation qui lui a valu le surnom de Monsieur Skoumoun.
5: C'est un système pour m'aider à plier la jambe avec une armature.
2: Je l'avais reçu dans la méthode Coe.
1: Je l'avais reçu.
2: Ouais. Et on l'avait fait venir en face de lui, on avait mis Monsieur Chance. Parce que lui, il avait gagné 4 fois l'auto et les deux, ils se détestaient. Ensuite, il nous raconte son premier accident parce qu'il s'était endormi au volant.
5: J'ai eu 14 mois d'hôpital. J'ai été cliniquement mort. J'ai fait un coma de mois.
4: Et la poisse, il vit avec depuis toujours. À 5 ans déjà, il manque de se noyer dans une cuve à vin. Depuis, tout ce qu'il entreprend vire à la catastrophe.
2: Mais oui, mais vous vous dites, quand c'est comme ça, tu fais gaffe. Bah non, parce qu'il a tenté le parachute ascensionnel.
5: Ah. Et à ce moment-là, les alizés se sont transformés en vilaine tornade, en vilaine tourbillon. Ça m'a mis le parachute en torche et je me suis écrasé de plus de 100 mètres dans la mer.
2: Voilà. Et le dernier accident en date, alors c'est quoi?
5: J'étais tranquillement, benoîtement installé dans mon canapé. Mmh. À ce moment-là, il y avait un orage dehors. Et puis tout d'un coup, une explosion. La lumière s'éteint, la télé s'éteint. La foudre venait de tomber sur ma maison. Et c'est la seule maison dans Carcassonne à avoir été victime de cette foudre qui a occasionné des dégâts monumentaux. Tout a explosé chez moi, tout a cramé, la télévision, le frigo américain.
2: Oui, tout. Alors il a même décidé de collectionner tous ses plâtres.
5: Mais voilà, mon bras droit, qui a été cassé à plusieurs reprises, ma jambe droite, ma jambe gauche.
2: Et puis, pendant le reportage, écoutez bien, ça continue. Il a même des mauvaises nouvelles, à commencer par l'assurance.
6: J'ai reçu donc un courrier de la société

0: Comme quoi, il ne voulait plus te conserver comme client.
1: Ah bah oui.
2: C'est pas possible, ça. Attends, mais oui. Je suis pas... C'est pas ma faute, à moi.
1: Ah non. Ah non, bah, ah c'est oui. Pas, oh mais c'est pas de chance, parce qu'il a eu quelques sinistres.
0: Le 21 novembre 2006, il y a eu un dégât des eaux. Le 10 juin 2007, un autre dégât des eaux. Le 2 novembre 2009, un nouveau dégât des eaux.
3: Ah oui.
0: Le 15 avril 2010, encore et toujours un dégât des eaux. Le 6 septembre 2010, là, c'est un dommage électrique.
1: Ah,
0: la foudre qui est carrément tombée sur la maison de Jean-François.
1: Attendez, on me dit que son garagiste lui a annoncé une mauvaise nouvelle aussi.
4: Ah. Tu as l'embrayage qui a cramé là. Hein.
2: Ah ouais?
4: Ah oui.
2: Oh, sans déconner.
4: Ah oui. Un coup de pluie.
2: Non, mais tu as vu combien.

0: Ça coûte un mariage, non?
1: Ah. Ça varie par mois, à peu près, à révision, on a les 300 euros, 350 euros.
2: Oh là là.
3: Allez, vous savez quoi? Du coup, il a fait le total sur toutes ses blessures.
4: Au total, Jean-François a subi 35 accidents, 6 mois de paralysie, 3 comas et 3 traumatismes crâniens.
3: Mais je crois que ce qu'il n'y a pas dans le reportage, moi il me l'avait raconté, le truc le plus drôle, c'est pas ça. C'est qu'il a un accident de bagnole, il le dit. Il le dit, très grave. L'ambulance vient le chercher. L'ambulance a eu un accident, il était dedans.
5: Mais non, ça va pas.
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2: MacGyver sera sur Sister. Attention, c'est pas l'ancienne version, c'est la nouvelle version.
3: Ah ouais.
2: Qui est un peu pas top. C'est pas pour rien que c'est sur Sister. On va se connecter. Cyril, dis-moi ce que t'en penses.
4: Bonjour, Cyril. Chérie, comment ça va, mes merveilles?
2: Ça va, toi.
4: Ça cartonne en ce moment, je suis content.
2: T'as vu, je t'avais envoyé un petit message pour te dire que t'allais cartonner.
4: Merci. Et t'as souvent raison, mon chéri. Et on va en parler ce soir en TBT9 et on va parler de MacGyver aussi. Et juste après, on aura un petit débat. Devons-nous prévenir d'Adjou qu'il existe d'autres voyelles que OA? Et oui, il y a aussi U et YZ. Voilà, les chéris, on aura Laurent Romeschou en plateau pour y répondre. Mais les chéris, MacGyver demain soir à la téloche. Oh, j'adore.
2: Ah,
4: je
2: ouais.
4: Ah là, c'est le truc, je pourrais regarder ça pendant des heures, je suis fan.
2: Ah, vraiment?
4: Ah, mais je vous le dis, les chéris.

0: pas retourner sur ça.
1: Une blague courte.
0: Je veux bien une petite blague, mais sympa.
1: Oui, c'est un couple de retraités, tu vois. La femme a dit à son mari, elle dit « Mon amour !» Il dit « Oui ?» Tu penses encore au sexe plusieurs fois par jour ? Le mari dit oui. Oui, bien sûr, oui, j'y pense plusieurs fois, oui, bien sûr. Elle sourit, elle dit à notre âge. Mais c'est normal, ben moi aussi. Et le mari dit oui, c'est normal, oui. Problème, c'est que j'oublie avec qui.
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0: C'est plus, c'est une rue, je crois, c'est un petit quartier.
1: Alors, tu vas me faire croire que tous les drogués d'Europe, ils viennent dans une rue.
0: Bah non. Non, mais c'est plus le. Comme avant Amsterdam, c'était un peu crado, je m'en souviens. Puis, mais c'est plus qu'un, ça a été réhabilité, la ville complète.
2: L'odeur, ouais.
1: Ça doit sentir dans toute la ville.
0: Non, mais c'est dans le red light, c'est dans le quartier rouge. Et globalement, je crois que ça. Après, tu dois en avoir quelques-uns des coffees.
1: Tu connais bien, je trouve d'ailleurs.
3: Ouais, ouais, ouais.
2: Mais ça s'arrête pas au bout de la rue, l'odeur.
4: Il fut un temps où.
1: Ouais. Demandez-t'y à ta Suzanne. Elle connaît bien, Pietro.
5: D'accord.
1: Mais non,
0: ça a beaucoup changé Amsterdam, c'est devenu très joli.
1: Alors, je vais vous donner des lois insolites dans le monde. Vous me dites si elles sont vraies ou fausses, on est d'accord ?
0: Oui.
5: D'accord.
1: En Suisse, il est interdit de tirer la chasse d'eau après 22h et de faire sécher du linge dehors le dimanche. C'est vrai ou c'est faux ?
0: Ah, c'est ça peut.
5: Ouais. Non mais la chasse d'eau, si t'as envie en pleine nuit, que t'as la grosse commission, t'es obligé de tirer la chasse d'eau.
0: Ah bah ouais, mais non.
1: Alors
0: bah, non, moi je dis que c'est vrai.
5: Moi je dis que c'est non.
1: Si, c'est vrai.
5: Ah ouais ?
1: T'aurais pas le droit de tirer la chasse d'eau après 22h et de faire sécher ton linge dehors le dimanche. Ouais. En Italie, monsieur Corentin.
4: Oui.
1: Partirez bientôt en Italie, peut-être faire un tour en voyage ?
4: Oh, je sais pas encore.
1: À Capri, il a interdit de porter des chaussures bruyantes.
4: Ah non, c'est faux.
1: Non, c'est vrai.
4: Bah, quand, si tu vas te baigner, des fois, tu remets tes...
0: Les méduses.
4: Bah ouais, ouais.
5: Genre,
4: ça
5: donc les chaussures à talons, clac, clac, clac.
1: Pietro, absolument. Ouais. Pietro, en Islande, ouais, les pingouins doivent porter un chapeau après 18h tous les jours de tempête.
4: Bah oui,
1: ça c'est vrai, ça n'existe pas. Au Royaume-Uni, Stouff.
5: Ouais.
1: Il est par exemple interdit de mourir dans le Parlement à Londres.
5: Bah non.
1: Si.
5: Ah bon ?
1: Interdit de mourir dans le Parlement.
5: Tu fais une crise cardiaque.
0: Ils te sortent.
1: En Écosse, en TV.

0: Bonjour, bonjour, bon réveil, 6h. C'est Quentin, on est ensemble jusqu'à 11h sur Europe 2 avec toute l'équipe qui est là, Coé sur Europe 2. Le Bifort déjà jusqu'à 7h, on va retrouver l'équipe, ce sera après l'actu.
1: 7h, 11h.
0: On y va pour l'actu Europe 2 ce matin, Jérémy Desiderati. Bonjour Jérémy.
2: Bonjour Quentin, bonjour à tous. Tempête de ciel bleu aujourd'hui sur tout le pays. Des conditions sèches et estivales sont au programme avec la fournaise qui se prolonge près de la Méditerranée. Je reviens sur la météo d'ici 2 minutes. Le deuxième grand week-end d'août s'annonce comme l'un des plus chargés de l'été sur les routes. Ceux qui partent en vacances croiseront les automobilistes sur le retour. Des bouchons qui commencent à se former dans le sens des départs dès aujourd'hui dans le quart nord-ouest et la région Auvergne-Rhône-Alpes. Du monde aussi sur les routes du sud-est dans le sens des retours. Mais c'est demain qu'il faudra prendre son mal en patience. Bison futé, voire rouge, sur tout le pays dans les deux sens. Sur le front des incendies, nouvelle bataille remportée par les pompiers hier. Le feu qui s'est déclaré dans l'eau de près de la commune de Montseret est fixé depuis hier soir. En l'espace de quelques heures, les flammes ont parcouru une centaine d'hectares. Plus de 300 pompiers ont été mobilisés dans cette région déjà ravagée l'année dernière par un méga feu dans le massif des Corbières. Cocktail explosif dans le Var entre le vent et les fortes chaleurs attendues aujourd'hui. Des reprises sont à craindre dans le massif du Gros-Bessillon. De son côté, le gouvernement prépare déjà l'après-incendie. Sébastien Lecornu et plusieurs de ses ministres sont attendus le 17 août en Gironde pour rencontrer les élus après l'incendie dévastateur de Somos. Le chef de l'exécutif sera accompagné de plusieurs membres de la mission reconstruction qui a pour but de soutenir et rebâtir les zones touchées. C'est l'étape reine aujourd'hui du Tour de France Femmes, 148 km qui vont mener les coureuses jusqu'au sommet du Mont Ventoux. Première fois que le peloton féminin s'attaque au géant de Provence, un monstre de 15 km à près de 9% de pente moyenne.

0: pouvoir.
1: Si, peut-être.
2: Ou
1: si,
2: t'as
1: peut-être
2: la mauvaise foi aussi, toi aussi.
1: Ah. Moi, j'en aussi, ai oui. Ouais, j'en ai aussi, ouais. Ouais. Ça, si, bah, ouais. Si, bah, vous avez raison, il y a peut-être un peu de tout ça.
2: Voilà.
1: Ouais, ouais, c'est possible, c'est possible. Allô, ouais, ma chérie, on est à l'antenne, j'ai une question à te poser.
3: Oui.
1: Quelle est la seule radio qui paye ton loyer dans ce pays? Les disputes, quand on se dispute tous les deux, c'est quoi souvent qui déclenche
2: le
1: la
2: déclencheur.
1: Dispute?
2: Alors.
1: Déclencheur.
3: Moi?
1: Oui, toi. D'abord, oui. C'est toi qui la déclenche. Non, mais ça, il n'y a pas de...
0: C'est ça, ah, là-dessus, on sait.
1: Chérie, j'ai pas dit c'est qui. Ça, on sait que c'est toi. Mais c'est que sur ouais, quoi, des fois?
3: Ah, sur aller marcher.
1: Ah oui.
3: Ça. Non, en fait, t'es pas trop chiant. Attends,
1: si,
3: je réfléchis.
1: Si des fois, les je vais, si des fois, je vais être un peu chiant parce que je vais, moi, je suis très bordélique. Et suffit que je rentre
3: je rentre
1: dans la chambre et Nat, elle a mis deux trucs par terre. Je dis bah bravo, c'est pas rangé. Et ça déclenche une petite.
3: En plus, c'est l'hôpital qui est sous la charité parce que toi, tu prends la cuisine pour ton dressing. Donc, franchement, quand t'arrives le week-end, t'en fous partout. Ouais, tu vas te faire enlever dans la cuisine. Ça, je supporte pas. Mais bon, effectivement, quand je laisse traîner un truc, je me fais engueuler. Alors que toi, tu laisses tout traîner. Et je replie toutes tes fringues derrière.
1: Ouais, tu vas pas me saouler.
3: C'est bien, tu le vois, en fait. Tu t'en aperçois, c'est bien.
1: C'est bien. Profite-en que t'es à l'antenne et que le micro est coupé. Ok, mon amour, merci beaucoup.
3: Tu me promets de plus foutre tes fringues en. Parce que t'as la fâcheuse tendance à prendre le dernier t-shirt de la pile, en fait.
1: Ouais.
3: Et de tout foutre en.
4: Je me fais engueuler là-dessus aussi.
1: Allez, vas-y.
3: Ça me rend hystérique.
1: Compte là-dessus. Promis.
3: Donc voilà.
1: Je te fais un gros bisou.
3: Ouais. Mais t'es bizarre là.
1: T'as l'air mon cœur.
2: Comment bizarre,
3: t'es un peu bizarre, je trouve.
1: Ouais, tu penses que j'ai peut-être dit des saloperies en ayant coupé le micro?
3: Je vais voir, t'inquiète.
1: Tu bravo. T'embrasse. Bisous, mes chéris. Ah ouais, je suis là, c'est fou ça. 49%. Vito, tu t'engueules pourquoi toi?
4: Moi, alors, on s'engueule pas souvent, mais quand je m'énerve, bah, elle coupe court à la conversation parce qu'elle aime pas le conflit.
2: Elle
4: non
2: se
4: plus.
2: Casse.
4: Donc elle arrête de parler.
1: Donc, allez, faisons l'amour.
4: D'accord. Ah oui.
5: Et bon. Pour les séries Netflix, vous prenez jamais la tête?
1: Si, bien sûr.
4: Enfin, oui, mais c'est une dispute. Autre,
1: mais je laisse tomber. Moi, je laisse tomber, je m'en fous, je m'endors. Je lui dis, tu regardes ce que tu veux. Hier, je suis arrivé sur une série qu'elle avait regardée. J'ai raté 3 épisodes. Ah, t'as pas vu le début, résume-moi, allez, c'est super.
5: Moi, je veux la paix, moi.
1: 49% des couples français se disputent. Ouais, ouais, 1/2. Hein. Stouff fait partie de ceux qui ne se disputent pas. 47% ont déclaré s'être déjà disputés avec leur conjoint au sujet des tâches ménagères. 18% déclarent se disputer au sujet des déplacements en dehors des foyers.
2: C'est-à-dire, c'est quoi ça?
1: La
2: sortie entre potes.
1: Ouais, c'est ça.
0: Ah, voilà, d'accord.
1: Ouais, c'est, ça.
0: C'est pas beaucoup, hein, 18%.
1: Ouais. 15% se disputent régulièrement lorsqu'ils font leurs courses. Ça, c'est vrai.
2: Ah bon?
1: Tu vas pas là-bas, tu vas encore acheter des conneries. Hein. Tu vas encore acheter des mauvaises marques. Bah voilà, et ben, il m'a pris des trucs pas bio. Bah voilà.
5: Tu sais très bien que j'aime pas ça.
1: Bah tiens, passe-le à Yuka. Et voilà. Bah,
0: alors
1: voilà.
0: Pour toi, pour tes trucs, tu te prends des marques. Hein, alors pour moi, c'est les trucs en bas, là, en bas de la pile.
1: 17% se prennent la tête pendant les activités et les loisirs en famille.
2: Bah non, t'es censé passer un bon moment, logiquement,
1: ouais,
2: c'est bizarre.
1: Oui, c'est vrai. 37% l'éducation est le principal sujet de discorde.
2: Ah, les enfants.
1: Les enfants.
2: Oui. Bah, oui.
1: Les enfants, c'est vrai, je peux comprendre, les enfants, c'est une galère. 34% se disputent au sujet du temps passé par leur enfant devant les écrans. Ah oui, tu les laisses tout faire.
2: Bah, voilà.
1: Ah voilà, tu fais pas attention.
5: Cherche
1: à lui.
5: La tranquillité. Hein.
1: Voilà, voilà. Allez, comme Julius, vas-y, donne-moi votre
4: truc. Julius.
2: C'est bizarre.
4: Toyota Prius.
1: Et enfin, 27% déclarent s'engueuler car l'autre refuse de faire l'amour.
2: Alors là,
5: bah si.
2: Tu t'engueules pas pour
5: ça. Si, ça arrive souvent.
1: Bah oui,
2: quand il a pas envie, tu vas pas m'engueuler.
1: Bah t'as jamais envie de moi.
2: Ouais. Mais
1: je vois bien, tu me regardes plus.
2: Bah, ah oui, si ça arrive.
0: Bah, t'étonnes pas si je te trompe. Voilà. Non, je déconne.
1: Non mais je déconne, chérie.
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0: Et bienvenue sur Europe 2.
1: Se concentre.
0: Vous allez assister au maillon très, très, très, très faible. Devant moi, quatre candidats, eh ben, qui vont devoir faire équipe pour tenter de remporter 0 euro. Découvrons maintenant l'équipe. Qui va jouer avec nous ce matin?
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1: Enfant influenceur, une vie sur les réseaux, sur T18. Oui. Alors, est-ce que les personnalités de la villa aimeraient s'afficher sur les réseaux et surtout y mettre les enfants? C'est une vraie question, ça, vous savez que c'est dangereux parce que les réseaux sont d'une violence et c'est cruel, notamment pour les plus jeunes. Jeff Tuch, qu'est-ce que t'en penses? Ça va mon Jeff?
2: Comment ça va mes coins-coins?
1: Ça va nous?
2: Ça parle des réseaux sociaux?
1: Ben oui, t'es sur les réseaux toi.
2: Ah ben les réseaux sociaux, moi je comprends pas trop, hein. Moi je suis un réseau cas sociaux. Jeff, faut que tu sois sur Tintagram.
3: Instagram.
2: Ouais, mais vous demandez ça au gars qui roule en Nevada, j'installe seulement copain d'avant.
3: Bon, oh là, vu comme ça, vous avez raison.
2: Moi j'ai déjà une Nevada, ça me suffit largement. Tu vois, la Nevada, elle n'a pas besoin de Wi-Fi pour exister, elle roule. Point, c'est tout. Internet, les gens, ils jugent, ils commentent. Moi, j'ai pas envie qu'on me dise que ma fille Miss Bouzoil a une tête d'air fryer qui cuit les frites ou que Tuche Dadi ressemble à un nugget mal cuit. Ça se fait pas, ils sont pas gentils.
3: Si je comprends bien, vous serez jamais sur les réseaux. Pourtant, vous ferez plein de likes.
2: Liker, ça veut dire quoi, liker? Moi, j'aime bien les frites. Mais j'ai jamais appuyé sur un bouton pour ça. Ouais. C'est nul les réseaux. En plus, à Bouzoil, il n'y a pas de réseau. Faut aller sur le toit de la maison, mouiller son doigt et pointer vers le ciel pour ne serait-ce qu'avoir une barre. Et même une fois, j'ai mouillé deux doigts. Deux barres.
3: Ah ouais.
2: J'ai eu deux barres. Bah oui, je vous dis. Parce que si t'as la barre du céréal,
1: allez,
2: si t'as des céréales, t'as bol. Si t'as un bol, t'as du bol.
1: Attention.
2: Si t'as pas le bol, tu peux faire des apéros. Si tu fais des apéros, t'as de la suze et des curly.
1: Oui.
2: Si t'as des curly, t'as aussi une planche à fromage.
1: Ah bah voilà. Ah.
2: Et c'est qui paye du fromage?
1: La France.
2: C'est la France. Bisous
3: merci,
2: les amis.
3: Merci Jeff, gros bisous, à plus
2: bisous
3: tard. Et on va continuer avec quelqu'un qui s'intéresse au sujet, c'est Maëva Guénam.
4: Ah,
3: bonjour Maëva.
4: Coucou Mévi.
1: Coucou Maëva.
4: J'ai tôt pour vous parler là, j'ai même pas eu le temps d'aller à l'éléphant bleu.
3: L'éléphant bleu,
4: ouais, parce que j'ai tellement de maquillage que moi, il faut que je prenne le programme finition cire pour être propre. Sinon, ça part pas avec le Dama Cup. Ça veut pas partir. Mévi, bonjour Mévi.
3: Bon, Maëva, là, on parle des enfants sur les réseaux. Vous mettriez votre enfant, vous,
4: bah déjà, je le dis, si j'ai un bébé et que je l'accouche, je l'appellerai story.
3: Ah bon?
4: Comme ça, que je pourrais dire que j'ai fait une story.
1: Oh là,
4: hein, je ferai une story de story.
1: Oui,
4: c'est incroyable, Mévi, une story de story.
3: Oh.
4: J'ai compris.
3: Oui,
4: j'ai jumeaux, je les appellerai code et promo.
3: Oh là là.
4: Code, promo, à table.
3: Ah, mais c'est pas foufou non plus, ça. Hein.
4: Et arrête de critiquer, ça. Ouais. En fait, merguez que tu es. Tu

0: l'Inde. Il a déchiqueté 18 000 dollars en liquide. Ah oui, c'est un rare.
1: Wow.
0: Le personnel de la banque a découvert les dégâts après que la machine a arrêté de distribuer de l'argent faute de bourrage. Quand les techniciens ont finalement ouvert, ils se sont trouvés des confettis partout. Il y avait de l'argent et le rongeur étouffé sur son butin.
1: Oh,
0: il est mort en mangeant de l'argent.
1: C'est horrible. C'est de la perte pure, là.
0: Ouais. Ou alors le patron de la banque, il manque pas d'espoir. Les gars, quelqu'un est chaud pour un puzzle? Allez, c'est bon. Deuxième champion. C'est un enfant américain de 2 ans. Écoutez bien quand je disais ne donnez pas le téléphone à vos enfants. 2 ans, il a accidentellement commandé 31 cheeseburgers en jouant avec le téléphone déverrouillé par sa maman. Le petit aurait ouvert une application de livraison qu'on connaît tous, a terminé la commande sans s'en rendre compte en appuyant sur le plus à chaque fois. Oh. Quand la nourriture est arrivée, sa mère était stupéfaite de voir des dizaines de burgers à la porte ainsi que la facture qui était plus importante que prévu.
1: Là
0: qu'on voit qu'on est aux États-Unis puisqu'ils ont tout consommé.
2: Mais il y en a beaucoup trop.
0: Mais qui mange trop?
3: C'est vrai, ça doit remettre sur la famille.
0: Vous savez, la dernière fois, Grisouille, mon chat, il m'a fait la même.
1: Ah bon?
0: La même. Elle a pris mon téléphone. Elle a commandé 12 menus McDo avec des boîtes de 9 nuggets sans smash. Bouteille de champagne, un massage thaï. J'ai tout gardé. J'ai pas voulu gâcher. Mais quand même, Grisouille, on va se parler. Et enfin, notre championne du jour, c'est un champion, un jeune Argentin. Alors qu'il se trouvait à l'intérieur d'une église de Guadalajara, un jeune homme a tenté d'utiliser le Wi-Fi, ce garçon de la paroisse, pour télécharger un site de cul. Au moment précis du téléchargement, son smartphone a surchauffé avant de prendre feu entre ses mains. Écoutez, plus de peur que de mal, mais l'appareil a totalement calciné. Et dans la ville, l'histoire fait le tour sur les réseaux sociaux parce que les gens se disent qu'est-ce qui se passe? Mauvais téléphone ou intervention divine?
1: Évidemment.
0: Tu télécharges un film de boule dans une église, tu te sers du wifi de l'église et là le truc il a fait ça fait pas flipper
1: c'est clairement un signe de Dieu.
0: Mais moi je serais lui, je ne télécharge plus un film porno.

0: Et sur Europe 2, le Bifort jusqu'à 7h. Et puis l'équipe, évidemment, entre 7h et 11h, c'est tout l'été. L'actu près de chez vous d'abord, on retrouve la rédac, Europe 2. L'actu Europe 2 avec Jérémy Desiderati ce matin. Bonjour Jérémy.
1: Bonjour Quentin, bonjour à tous. L'indispensable accessoire aujourd'hui, ce sont les lunettes noires. Grand ciel bleu au programme avec des températures toujours aussi élevées dans le sud. Le temps complet arrive d'ici 2 minutes. Et prenez votre mal en patience si vous prenez la route des vacances. Nouveau week-end de chasse et croisée difficile à venir sur les grands axes. Les premiers bouchons apparaîtront dès aujourd'hui dans le nord-ouest et en Auvergne-Rhône-Alpes. Mais le plus difficile est attendu pour demain. Bison futé hisse le drapeau rouge dans toute la France et dans les deux sens. Les routes vers les côtes atlantiques et méditerranéennes seront particulièrement chargées. Et s'il y a bien une autoroute qui crée la discorde depuis des années, c'est l'A69. Alors que sa mise en service approche, les opposants entendent bien livrer une dernière bataille. Plusieurs associations appellent à 3 jours de mobilisation du 9 au 11 octobre, juste avant l'ouverture du tronçon entre Toulouse et Castres. Un appel relayé notamment par des collectifs comme Extinction Rebellion ou les Soulèvements de la Terre, qui dénoncent un projet inutile et destructeur pour l'environnement. Un feu fixé dans l'Aude, mais la vigilance reste de mise. L'incendie qui a parcouru une centaine d'hectares près de Montserrat est maîtrisé depuis hier soir. Les flammes ont menacé le massif des Corbières, déjà durement touché l'an dernier avec 11 000 hectares ravagés. Dans le Var, les soldats du feu restent sur le qui-vive également. Le vent et les fortes chaleurs pourraient favoriser des reprises dans le massif du Gros Bessillon. Hier soir, l'incendie dans la Drôme, cette fois, était sur le point d'être circonscrit. Son origine serait volontaire selon les enquêteurs. Le virus qui avait inquiété le monde au printemps refait parler de lui. Une personne franco-argentine a été diagnostiquée porteuse de l'antivirus des Andes après un passage en France au mois de juillet. Elle est désormais isolée en Espagne. Les autorités se veulent rassurantes. Rien n'indique une circulation du virus sur le territoire français et ce nouveau cas est a priori sans lien avec celui du navire MV Ondus. La seule patiente française contaminée sur le bateau est d'ailleurs sortie hier du service de réanimation où elle avait été admise il y a près de 3 mois. Le Tour de France Femmes change de braquet aujourd'hui. Face au peloton se dresse un monument du cyclisme, le Mont Ventoux. Pour la première fois de son histoire, la grande boucle féminine s'attaque au géant de Provence. Au menu 148 km avant une ascension finale de 15 km et près de 9% de pente moyenne. De quoi bouleverser le classement général à la veille de l'arrivée à Nice. Marlène Reusser va se battre pour garder le maillot jaune sur ses épaules. Et puis côté foot, Marnès Akliouche a pris la route de la capitale. La rumeur enflait depuis quelques semaines, c'est désormais officiel. L'international français a signé au Paris Saint-Germain. Le club de la capitale a déboursé 50 millions d'euros pour s'offrir les services de l'attaquant de 24 ans en provenance de Monaco. Le nouveau numéro 11 est le premier recrue majeur du double champion d'Europe. A l'inverse, Bradley Barcola est lui sur le départ.
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1: D'un nuage aujourd'hui dans le ciel. La couleur dominante, c'est le bleu. De quoi faire monter la température. Ça reste frais au réveil dans la moitié nord avec une petite dizaine de degrés relevés dans les Ardennes au petit matin. Pas plus de 17 à Aurillac, à Cherbourg ou encore à Paris. Ambiance bien plus chaude dans la vallée du Rhône et près de la Méditerranée. Surtout cet après-midi, il fera jusqu'à 33 à Nîmes, 35 à Marseille et 37 à Perpignan. Passez une très bonne matinée avec Europe 2.

0: Même pour la centième fois. Voilà. Mais c'est pas grave, on écoute quand même ta petite journée.
1: Ah, c'est Pietro, ça, sur
2: de loin.
3: Ouais, avec des AirPods, ouais.
4: On écoute, on écoute. On écoute, on acquiesce. Enfin, on va pas dire qu'on écoute,
1: on entend.
0: Par amour, on regarde aussi une série qu'on déteste, où on n'est pas intéressé, mais on fait semblant. On fait semblant d'être intéressé, on pose des questions. C'est parce qu'on est avec la personne à côté, donc on est content.
4: Ouais, et bah, vous savez quoi,
1: ça, je fais plus,
4: ma chérie, la dernière fois, elle m'a eu avec une série où elle m'a dit ça va pas te plaire. Mmh. Un jour, elle était en insomnie. Écoutez comme je suis amoureux. Week-end, elle est en insomnie. Mmh. 4h du mat. Je dis, écoute, sors du lit, t'arrives plus à dormir. Elle va regarder la télé en bas. Qu'est-ce que je fais ?

0: je vais avec elle.
1: Oh,
0: c'est beau. Parce que moi, quand je suis réveillé, de toute façon, je dors plus. Donc, je vais avec elle. Et elle me dit, tu vas pas aimer. Ça s'appelle Petit mensonge.
2: Entre voisins.
0: Big Liar.
1: Big. Avec Nicole Kidman, non?
0: Oui.
1: Mais c'est vachement bien, ça.
0: Eh ben, tu sais quoi?
1: Ah, je crois que c'est ce qu'elle regarde en ce moment.
0: J'ai regardé les deux saisons.
3: T'as aimé du coup, j'ai kiffé.
0: Ah, c'est vachement, c'est vachement bien.
3: Ça t'a fait aimer.
0: Elle m'a dit ça va pas te faire plaire. Bah si, ça m'a plu.
3: Ah, faut que je regarde, faut que je note.
0: C'est bien, très bien.
3: Par amour, on est prêt aussi à dormir dans une position inconfortable pour pas déranger l'autre. Si l'autre il est un peu trop près de toi, que t'es tout au bord du lit ou quoi, bah tu bouges pas généralement.
4: Ouais, si, elle a raison là-dessus.
3: Tu bouges pas, t'oses pas pousser l'autre en fait. Tu vas pas, dégage.
0: C'est vrai, t'as raison. C'est vrai.
3: Voilà.

0: qui ne fonctionne que pour les jeunes couples, hein, normalement.
1: C'est vrai.
2: Et pour terminer, par amour, t'es prêt à accepter les petits bruits étranges qui viennent de l'autre.
0: Oui.
1: Comme.
2: Des petits bruits suspects.
1: Ah non, mais alors moi, ça
2: les
1: jamais.
2: Les petits rototos, tu vois.
1: Jamais.
3: Quand tu dors, tu fais pas attention.
1: Ah, ben oui, mais je dors.
2: Mais tu acceptes. Tu acceptes, tu dis rien. Mais limite, tu trouves ça mignon.
3: Tu mets pas un bouchon de liège.
1: Non, mais quand tu dors, tu dors. Mais quand tu dors, c'est pardonné.
0: Merci, non, mais tu vas me dire que Nat, là, tu l'as jamais entendu?
1: Jamais.
2: Jamais.
0: Elle attend qu'il s'endorme et boum. Elle nous envoie des vocaux à nous. Elle s'enregistre à nous les

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0: Bon réveil avec Luisa et Bleu Soleil sur Europe 2.

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1: Blind Test qui dit le seul moment où Vito travaille dans cette émission. Monsieur Vito, nous allons faire quoi?
2: Alors, c'est le changement d'heure, on en a déjà parlé. Donc du coup, je me suis dit, je vais chercher des musiques qui parlent de changement d'heure. Rare, j'ai bien creusé et vous allez voir qu'il y en a plein.
1: Mais non.
2: Ah ouais, si.
3: Bah, j'ai lu la chanson, mais...
4: Moi, je l'ai pas. Je l'ai pas.
3: Être à la hauteur.
2: Être à la hauteur.
5: Je me lève jour, mais pourquoi faire?
2: Ah oui, pourquoi faire?
5: Il

0: qui ça peut.
1: Peut-être l'arrière, c'est
2: ça. Ça parle de quoi?
3: Devoir changer d'heure.
1: On avance ou on recule, là, je sais plus.
4: Les gars,
5: excusez-moi.
4: C'est moi. J'ai pas dit hier, pas d'initiative personnelle. Mais tu le reconnais pas, lui et Nico, en train de s'éclater les deux, là?
2: C'est toi et Nico, là.
1: Mais bon, moi j'ai rien entendu, hein. J'aurais peut-être pas dû mettre celui-là en premier.
4: Deuxième titre, deuxième titre.
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4: Gaël Giraud.
5: En apesanteur.
4: Ah bah oui, ça y est.
2: C'est quoi?
3: C'est le changement d'heure.
4: Oh la vache.
2: Et du coup, on fait quoi?
3: Faut régler les secondes et les heures.
2: Ben voilà, t'as capté.
4: Oh les ringards, les deux en liberté, c'est leur moment de gloire. Je pense qu'ils ont dû prévenir
1: on
4: toute leur famille.
1: L'après-midi, ils n'auraient pas dû.
4: Allez, troisième. T'es tranquille, Renaud.
7: J'étais tranquille.

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3: Direction le JT Chanté avec une info. Écoutez bien, celle-là, elle était étonnante. Le JT Chanté, c'est un JT, mais avec des infos chantées. Alors, on est à Los Angeles. Il y a un homme qui a voulu faire sa demande en mariage, très beau, pendant un match de baseball sur le terrain. Excellent. Mais tout ne s'est pas passé comme prévu. Ah, pourquoi ? Eh, voilà. Mal, non, mais, non. La voilà, la magnifique réponse en chanson.

0: Mon ami, mon amour, est-ce que tu veux m'épouser?
1: Ah, le pauvre.
2: Vous avez fait votre demande où, toi, Piette? Tu t'en souviens, ta demande en mariage?
3: Sur une plage de Bretagne.
2: Bravo.
3: Une Côte d'Armor.
2: Bravo.
3: Un petit coucher de soleil et tout, des algues.
2: Très bien, très bien. Très bien, stouf.
1: Je peux pas le raconter.
3: Mais non.
1: Mais non, je peux pas le raconter.
4: Pourquoi?
1: Bah parce que je peux pas le raconter.
2: Pourquoi tu peux pas le raconter?
1: Parce que je peux pas le raconter.
3: Ah bah oui, non.
4: C'est pas légal.
3: Ah ouais, bah non, bah si, j'imagine.
1: Je peux pas le raconter.
2: Dis à l'oreille?
1: Je.
2: Bah non, mais raconte pas, mais dis à l'oreille que j'ai.

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1: Il va faire beau et il va faire chaud aujourd'hui partout en France. Grand ciel bleu au programme du nord au sud et du matin au soir. Un soleil qui brille et qui fait grimper le mercure par rapport à hier. À compter une quinzaine de degrés dès le réveil dans la plupart des régions. Plus de 25 déjà sur les bords de la Méditerranée. Un thermomètre qui affichera cet après-midi 29 à Paris, 32 à Bordeaux et plus de 35 encore entre Perpignan et Marseille. Très bon réveil et bonne matinée sur Europe 2.

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1: Nous nous sommes posé la question avec toute l'équipe, et si les habitants du jardin se mettaient à parler, que pourraient-ils dire? Par exemple, votre gazon, s'il parlait, il dirait quoi?
2: Eh, hey, t'as vu, j'ai décidé de me laisser pousser les cheveux. Ah bah non, ça va pas recommencer.
1: Eh oui, le printemps, c'est aussi le retour des abeilles.
3: Salut les copines. Ça fait longtemps.
4: Salut toi, qu'est-ce que tu deviens? T'as vu Brigitte, tu trouves pas qu'elle a grossi?
3: Ah oui, mais toi, tu t'es poussée.
1: Et justement, si les lys pouvaient parler, qu'est-ce qu'ils diraient?
5: Ouais, vas-y, butine-moi le pistil.
1: Oui, c'est un pervers, le lys, je le savais depuis le début. Que diraient les mauvaises herbes? Que dirait la salade et les limaces?
6: Ah oui.
7: Ah, enfin le soleil. Ah mais casse-toi, limace. Ah,
2: maman.
7: Pourquoi mourir si jeune?
1: Vous faites super bien la limace.
8: T'as
1: franchement, Piette, je t'ai trouvé, après ces 25 ans de collaboration, assez peu de talent en imitation.
8: Ah, voilà.
1: Mais alors là,
8: j'en tiens une.
1: Sur la limace, c'est bon. Que diraient les taupes?
9: But.
3: T'as vu, c'est chiant, hein?
9: But.
1: C'est insupportable. Quand t'as des taupes dans ton jardin, mec.
8: Tu te lèves le matin, tu fais mais non.
1: C'est un cauchemar. C'est un cauchemar. Et enfin, malheureusement, c'est aussi au printemps le retour du mildiou.
10: Ah là. Oui.
2: Ta-da, c'est moi. Et oui, je suis méchant. Je suis méchant.
1: Eh bien, je retire ce que j'ai dit, tu fais également très bien le milieu.
8: T'as vu ?
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0: qu'on a eu. C'est vrai. Dans tout type d'animaux, d'ailleurs, il y en a beaucoup qui nous écoutent tous les matins et je vous fais un gros bisou. Mais on n'avait jamais eu les hamsters géants. Ça, je ne vous cache pas que moi, quand j'ai vu passer ça de Julia, Julia, comment ça va, ma belle ?
1: Ça va, merci. Vous.
0: Bonjour, Julia. Est-ce qu'alors, c'est quoi un hamster géant ?
2: Oui, c'est géant à quel point ?
1: C'est géant pour un hamster, hein. C'est pas non plus.
0: C'est pas un Doberman, quoi, c'est ça que je veux dire.
1: Non, non. Et en fait, c'est une espèce française, alsacienne, qu'on trouvait à l'état sauvage, mais qui a presque disparu maintenant.
0: Il y avait des hamsters à l'état sauvage ?
1: Eh bien, oui.

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1: 7 heures.
2: Oh.
1: 7 heures 2.
2: Oh.
1: 7 heures 3.
3: Bonjour, la météo.
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0: téléphone chez toi, tu peux pas y aller toi.
1: Mais non, je le fais venir. La dernière fois, j'ai voulu, j'ai pris course express. Parce que t'as vu que ta course normale, course express. Les mecs, c'est Pogacar qui m'a livré.
2: Et alors ?
1: M'a livré tellement il est allé vite, c'était le bœuf qui m'a emmené. Il était pas encore transformé. Le burger, il faisait meuf.
2: Ah oui ?
3: Merci d'être là ce matin. On démarre cette journée ce vendredi 7 août avec Coé sur Europe 2 jusqu'à 11h. On va parler de Céline Dion dans un instant. Il y a Calvin Harris qui nous rejoint aussi. D'abord, à 7h30, l'actu près de chez vous. Jérémy Desiderati, salut Jérémy.
4: Salut Quentin, bonjour à tous. Pas l'ombre d'un nuage aujourd'hui dans le ciel. Le soleil va rayonner aux quatre coins du pays avec des températures

0: fêter ses 58 ans. Céline Dion a annoncé une série de 10 concerts en France et en octobre à Paris. C'est l'événement, alors le truc est assez dingue parce que c'est sur son site à elle, bon, qui a un peu buggé mais qui remarche ce matin, parce que tu as le monde entier, ce sont les concerts que pour le monde. Donc tout le monde va vouloir venir en France, même pour le tourisme, c'est pas mal.
1: Oui, bah oui, ça fait des belles images.
0: Pas mal, ça fait 400 000 personnes quand même, c'est pas mal.
2: Ouais, c'est énorme.
0: Voilà, et donc, alors il y a encore des choses qu'on ne sait pas, hein, le prix des places.
1: Et c'est quand, à peu près ?
3: Septembre-octobre.
0: Septembre-octobre. Tu sais quoi ? C'est marrant, je viens aussi de le dire.
4: Oui.
1: Ah, j'étais sur autre chose.
3: C'est extrêmement de
0: Mais Corentin, t'es d'accord.
3: Avec son air débile,
1: je
3: te jure
1: que j'étais sur autre chose. Mais c'est quel groupe ? C'est quel groupe ?
0: Ah, ça va être de la baffe collective. Ah, il va y avoir. Vous avez déjà vu Astérix ? C'est quand il lève les romains. Ça va être ça. Ça va être ça.
1: C'est fou cette capacité de concentration de 20 secondes que j'ai.
3: Vraiment.
1: Allez, on y va.
3: C'est qui qu'on a avec nous ?
1: Jean-Jacques Goldman.
3: C'est Céline Dion. Bonjour Céline.
5: Je suppose que ça marche.
3: Si, on vous entend.
5: Connexion fonctionne.
3: Oui.
5: Là.
3: Wow. Oui.
5: Bonjour Europe 2, tellement, je l'ai dit dans la vidéo hier, je suis tellement content d'être avec vous. Là, je capote tellement fort. Je vais donner le dernier concert que je capote depuis mon enfance. C'est mon pays d'adoption. Là. Oui. J'étais à Michel Drucker, c'est le premier animateur que j'ai fait à l'époque. Oui. Paris, Marseille, Bordeaux, Liège, Lausanne, Barcelone.
1: Oui. Non,
5: quelle
1: non,
5: belle
1: non.
5: ville vous avez en France. Non, j'adore. Non. Merci beaucoup. Je suis tellement content.
3: L'émotion, ça.
5: Je suis tellement ému de vos retours. Là. Trop mignon que vous avez fait. Là. Trop mignon. Puis je suis heureux que vous avez fait. C'est une rafale d'amour que j'ai pris direct.
3: Il faudra revoir les villes. Mais oui. Là, pour l'instant, le prix, on peut en savoir un peu plus sur le
5: gère pas l'argent. Ça, je gère pas ça. Ah, ça se fait pas. On m'a dit, la production m'a dit, c'est pas

0: À ce prix-là, t'as pas grand-chose.
1: À ce prix-là, tu l'as pas. Sinon, ce sera plus cher.
2: Bah oui,
1: alors,
2: ouais,
1: voilà, c'est comme ça. C'est, on a ce qu'on mérite, tu veux.
2: Bah ça, oui, c'est vrai, on a l'exclu, quoi. Ouais, ouais. Et sinon, tout va bien pour vous? Ça va pas être trop intense, là, 10 concerts en un mois
3: ouais.
2: Peut-être même un peu plus, non?
4: Ah ouais.
1: Non, je pense pas.
2: Non,
1: je pense pas. Je pense pas. De toute façon, je vous le dirai dans pas longtemps. Je vous tiens au courant, là.
2: Pourquoi vous faites pas?
1: Je suis en train de faire le contrôle technique. Tu sais, quand t'arrives à 58 ans, vous les hommes, on vous demande de chier dans le pot.
4: Oui,
1: là,
4: oui, oui.
1: Pour
4: oui,
1: savoir si vous avez le truc colorectal.
4: C'est ça.
1: C'est à nous, 58 ans, c'est pas rien. On a le contrôle technique. Le check-up, comme on dit chez nous. Check-up. Alors, je vais changer, là. Je vous dis pas tout. Il y a le secret médical, mais change la courroie, donc vous inquiétez pas. Je serai prêt, je vais. Envoyer la sauce.
4: La vignette.
1: J'irai où tu iras.
4: Avec le critère.
1: J'irai où tu iras, les mains serrées. Ouais. J'ai plus les paroles, là. Je chanterai avec moi. De toute façon, je les ai plus. J'avais tellement
2: hâte. Ah ouais, oui, vous inquiétez pas. On chantera avec vous. On a hâte. Bah, sauf si. Ça va des places pour nous, quoi.
1: Ah ouais, bien, bonne idée, ça. Vous voulez que je vous invite? Ça,
4: bah,
1: c'est
4: pas possible.
1: Ah ouais, 1000 euros.
2: 1000 euros?
1: Quoi? 1000 euros pourquoi? Que je vous fais, là. Ouais. Encore, c'est un bon prix. Ouais. Bah, il y a la compte visite du contrôle technique à payer. Mais sinon, je reviens, mais c'est en électrique, c'est moins fou. Moins fou. Au revoir, la France.
2: Au revoir, Céline.
1: Jean-Brosse, Dunkerque. Ouais. Strasbourg.
4: Oui.
1: Colmar.
4: Ah oui.
1: Madrid.
2: Et non.
1: Je vous embrasse tous très fort. C'est pas là?
2: Non, bisous, Céline.
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1: C'est la Saint-Benjamin.
2: Oui. Oui.
1: C'est la Saint-Benjamin aujourd'hui.
2: Saint-Benjamin. Oui. Benjamin et aussi les Amos, Babine, Balbine et Benjamin.
1: Balbine?
2: Oui, oui, Balbine.
1: T'as des gens qui s'appellent Balbine?
2: Balbine. Balbine et Babine. Il y a
3: Babine.
4: Ah, Babine. C'est les chiens, moi, les Babine.
1: Enfin, t'as personne qui s'appelle Babine.
2: J'en sais rien, moi, j'ai pas été voir. Bah, c'est ce qu'ils disent. S'ils le notent, c'est que ce prénom doit exister. Amos, Babine, Balbine, ouais, et Benjamin.
1: Et Amos, on dirait un fromage. Il n'y avait pas un fromage qui s'appelait Amos.
2: C'était non, les Samos.
4: Un mousquetaire.
2: Les Samos à l'époque.
4: Amos, Samos et Aramis, je sais pas quoi là.
1: Samos, la portion de lait des grands.
2: Babine, je vais regarder.
1: Samos, c'était le concurrent du Kiri.
2: Oui.
1: Et je crois que c'est le Kiri qui a buté Samos.
2: Ouais.
1: Ouais, je crois qu'il y a eu une bataille de fromage blanc un jour dans l'infrigo, puis c'est Samos, il s'est fait transpercer.
2: Si, Babine, ça existe, hein.
1: Non mais enfin, Stouff, t'as pas des gens qui s'appellent Babine?
2: Bah j'en ai une à Créteil là, Babine.
5: Ouais, ouais, si, il y en a.
1: Hein. Alors attends,
4: on s'arrête à Benjamin.
1: Attends. Non, on va faire Benjamin, mais je veux qu'on retrouve une Babine. Ma petite Mel, au standard, trouve-moi une Babine.
2: Ouais, mais faut qu'elle réponde, ta Babine, elle va peut-être pas répondre.
1: Allez, si, bah on essaiera Babine.
5: Ouais, faut essayer, ça se tente.
1: Oh, ça se tente. Bah, visiblement, il y en a à Cergy-Pontoise.
2: À Créteil, j'ai dit.
1: Ça va, Babine? Ah, mais c'est pas possible de s'appeler Babine. Appelle-moi des Benjamins. Tiens, on va faire des Benjamins déjà.
2: Oh, voilà. Paris.
1: Allez, n'importe quel Benjamin en France.
6: Oui,

0: les paroles, Pierre.
1: Qu'est-ce qu'il a dit?
0: Où tu vois noter ça?
2: Ah, j'ai cru voir, il se touche la piche avec les mains.
3: Mais allez, vas-y. Au revoir, Benjamin, bonne fête.
4: Il plante la bêche.
3: C'est bon. On t'embrasse fort, bisous.
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0: comme ça. Ouais. Tu sais, ça n'a rien d'érotique où tu prends un steak pour faire un smash burger. Tu sais, tu le. Et je les vois, hein, comme ça, tu fais comme ça. Oh. Visiblement, ça vous fait du bien de l'enlever.
1: Bah, oui, ça libère les tensions, en fait. En deux de ce que font les Français en rentrant chez eux après le travail, c'est courir aux toilettes. Alors, il paraît que quand tu mets ta clé dans la serrure, en fait, ça te provoque cette envie. Ça te déclenche cette envie.
0: C'est très marrant parce que est-ce que cette étude pourrait fonctionner sur les gens d'Europe 2 qui, eux, font l'inverse? Ils viennent aux toilettes quand ils arrivent au bureau.
2: Ben, c'est pour être tranquille chez eux, justement.
0: Ah,
2: non,
0: mais
2: c'est pas
0: les gens qui viennent faire caca au bureau, je suis supportable.
2: Mais c'est vrai, elle a raison, elle fait plus tu t'approches
1: de ta serrure,
2: de ce truc. Pire
1: c'est, plus t'as envie de faire pipi. Une fois que tu mets la clé dedans, c'est bon.
3: Et là, c'est pas la bonne clé.
4: Tu pètes la clé dans la serrure.
0: Numéro 1.
1: Et en 1, le basique, c'est enlever ses chaussures. Mais des fois, pas juste les enlever, c'est genre les balancer, quoi. Ah ouais. Ouais, voilà, tu sais, le lancer de chaussures. Voilà.
0: Et c'est marrant que vous n'ayez pas mis dans le classement.
1: C'est ça qui arrive en
0: général des Français. Dans le classement, moi, c'est le truc confortable.
4: Le survêt, ouais, le short ou le.
1: Moi, j'ai deux, trois. Tout de suite, tu te déshabilles.
0: J'ai le petit ensemble coordonné, haut et bas. Et schlag, schlag. Et là, tu le mets, tu n'as plus la pression du pantalon. Tu...
1: Oh. Ouais, mais avant ça, qu'est-ce que tu as fait? Tu as enlevé tes chaussures.
0: Oui, mais après, j'ai mis une tenue confortable. Ouais. Parce que tu restes pas en jean.
2: Et crois-moi qu'il ne les jette pas dans la maison, les chaussures.
0: Oh là là, malheureuse. Bisous à tous, merci, Masson.
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0: l'industrie européenne du vélo, le groupe néerlandais Hassel, numéro 1 du secteur et maison mère du français Lapierre, dépose le bilan. Après l'explosion des ventes de vélos électriques pendant la période Covid, le marché connaît aujourd'hui un sérieux coup de mou. À Dijon, où Lapierre emploie une centaine de salariés, l'heure est à la recherche d'un repreneur pour sauver l'entreprise. Et pas question de perdre les pédales pour les coureuses du Tour de France. C'est l'étape reine aujourd'hui. 148 km qui vont mener les athlètes jusqu'au sommet du Mont Ventoux. Première fois que le peloton féminin s'attaque au géant de Provence. Un monstre de 15 km à près de 9% de pente moyenne. De quoi faire les plus grosses différences au classement général avant l'arrivée prévue demain à Nice. Le maillot jaune est toujours sur les épaules de la Suissesse Marlène Reusser. Et puis côté foot, pour terminer, Marnès Akliouche a pris la route de la capitale. La rumeur enflait depuis quelques semaines, c'est désormais officiel. L'international français a signé au Paris Saint-Germain. Le club de la capitale a déboursé 50 millions d'euros pour s'offrir les services de l'attaquant de 24 ans en provenance de Monaco. Le nouveau numéro 11 est la première recrue majeure du double champion d'Europe.
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2: Il va faire beau et il va faire chaud aujourd'hui partout en France. Grand ciel bleu au programme du nord au sud et du matin au soir. Un soleil qui brille et qui fait grimper le mercure par rapport à hier. Comptez une quinzaine de degrés dès le réveil dans la plupart des régions. Plus de 25 déjà sur les bords de la Méditerranée. Un thermomètre qui affichera cet après-midi 29 à Paris, 32 à Bordeaux et plus de 35 encore entre Perpignan et Marseille. Très bon réveil et bonne matinée sur Europe 2.

0: là qu'ils ont ouvert la barrière, les Coréens du Sud, en disant va régler le problème de la Corée du Nord. Elle est partie en 4-4, il paraît qu'elle peut décimer le pays. Vraiment. Et enfin, champion du jour, une Américaine, Betty Penrose, qui a intenté une action en justice, et alors là, contre Dieu.
1: Allez, c'est déjà arrivé ça d'ailleurs.
2: Bah oui, bon avocat, je crois.
0: Elle lui réclame 100 000 dollars.
3: Quand même.
0: Écoutez bien, après que la foudre ait détruit sa maison, elle est choisie par un avocat qui l'a représenté, qui invoque une négligence dans la gestion du climat. Le tribunal a classé le dossier, parce que le tribunal a dit, mais quand même,
1: comment on convoque.
2: Moi, j'y vais pas, hein, je vais pas lui mettre les menottes.
0: Bien, c'est-à-dire, même à la limite, on le fait perdre, l'argent, comment on le...
4: Remarque, Chuck Nugris, il peut le descendre, là.
2: Oui, maintenant, oui.
0: Donc le problème, voilà, c'est que en plus les dieux sont plusieurs.
2: Ah oui, ah oui, on ne sait pas lequel c'est.
0: Quel c'est?
2: Ah bah oui. Ah,
0: c'est lequel tu prends?
2: Ah oui.
0: Parce que on saura lequel existe que quand on y sera. Hein.
1: Ah oui, ah oui.
0: À l'occasion, ils sont peut-être tous là.
1: Ah, qu'est-ce qu'ils disent?
0: Et quand il va falloir payer les 100 000, ils vont tous se regarder. Les dieux, ils vont dire.
5: Allez, elle est jolie votre idée.
6: Mais rappelez-vous, c'était votre idée.
2: Non.
5: C'était votre idée.
0: La foudre.
6: C'était votre idée.
5: Oui. Non, ça a toujours été votre idée.
6: Ah oui, oui, ça me revient maintenant. C'était mon idée. Excusez-moi. En douille.
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0: J'ai rien contre
1: Épinal. C'est beau comme tout, Épinal. Non, arrêtez. C'est très beau, Épinal. C'est très joli.
0: Rihanna, elle habite où, là, aux États-Unis? Elle est à Hollywood, Épinal.
2: Épinal. Oui, mais il y a plus en plus de stars qui viennent.
1: Bien sûr,
3: oui, mais
2: ils vont sur la Côte d'Azur.
1: Mais pas la Côte d'Azur. Vous avez vu les petits villages où ils sont, pas Joey Star.
3: Des vignobles.
1: Johnny Depp. Oui, mais c'est des petites villes là-bas.
2: C'est dans la Riviera, tu vois ce que je veux dire.
1: Il s'est mis où, Georges Clooney? Il s'est pas mis à Saint-Tropez, il est reculé dans les.
3: Ah, il est à Brignoles.
4: Il paraît qu'Elon Musk cherche à Limoges.
1: Hein?
4: Et ouais, les gars.
3: Ouais, mais là, Épinal.

0: Bonjour, bonjour, bon réveil. Est-ce que 10 000 euros, ça vous dirait? Oh, ça serait pas mal hein, pour un vendredi, avant de partir peut-être en vacances, ah bah encore mieux. 10 000 euros en une seconde, c'est peut-être ce que je vais vous offrir dans quelques minutes. On va jouer dans vraiment très peu de temps. À une seconde cash, 10 000 euros en jeu. À vous de vous inscrire maintenant. Je vais vous jouer un extrait. Vous aurez une seconde pour l'identifier. Un artiste, un titre, c'est ce que j'attends. Si vous avez bon, c'est 10 000 euros pour vous. Envoyez Europe 2 par SMS au 7-12-13 et on joue dans un instant. À tout de suite.
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0: Bienvenue sur Europe 2. On joue maintenant pour 10 000 euros. 10 000 euros à gagner en une seconde. C'est Ludivine qui s'y colle. Salut Ludivine.
1: Salut Quentin.
0: Sois la bienvenue sur Europe 2, Ludivine.
1: Merci.
0: 10 000 euros en jeu maintenant. Bon, j'imagine que tu as 2-3 idées pour les dépenser.
1: Ah oui, quelques cadeaux à mes enfants pour leur faire plaisir.
0: Ouais, genre que des cadeaux aux enfants. Hop, hop, hop. Oh, hey, à d'autres. Ludivine, allons-y. 10 000 euros en jeu. Je vais te faire écouter l'extrait là dans quelques petites secondes. Tu auras donc une seconde pour l'identifier, me proposer un titre, un artiste. 10 000 euros en jeu. Est-ce que tu es prête, Ludivine?
1: Je suis prête.
0: Allez, écoute bien. Je suis sûr que tu connais le morceau. À toi de l'identifier. Voilà pour l'extrait. J'écoute ta proposition, Ludivine.
1: Pierre Demar, je pense à vous.
0: Pierre Demar, je pense à vous. Je suis désolé, c'est pas Pierre Demar.
1: C'est pas grave.
0: Voilà, Ludivine. Bon, tu reviens en jouer quand tu veux. Tu es la bienvenue. D'avant, je te souhaite un bon week-end. Les vacances, c'est passé pour toi?
1: J'en ai pas.
0: Ah bon, bah comme ça au moins, c'est réglé. Mais le week-end au moins.
1: Oui, on va faire un bon week-end.
0: Ah voilà, super. Je t'embrasse, Ludivine. Bisous aux enfants. Salut,
1: merci,
0: Ludivine. Bonne journée. Salut. Vous aussi, vous pouvez jouer et peut-être gagner donc 10 000 euros. Je vous rejoue l'extrait. Vous avez sûrement une idée. Envoyez Europe 2 par SMS au 7-12-13. 10 000 oranges.
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4: 29% des fumeurs quotidiens ont fait une tentative d'arrêt du tabac d'au moins une semaine, mais ils ont repris.
5: Oui, classique. Ouais,
4: 13% ont déjà tenté l'hypnose, le magnétisme ou encore la sophrologie pour arrêter de fumer. Paraît que ça marche.
5: Ça dépend si t'es réceptif ou pas. Moi, je suis pas du tout réceptif à l'hypnose, mais j'ai un tonton, moi, qui fumait 2 paquets de gauloises par jour. Mmh. Et en accompagnant quelqu'un à l'hypnose, il dit, bon, tiens, tant que je suis là, vas-y. Et il a pas retouché une cigarette de sa vie.
4: Ah, 37% reprennent la

0: qui ne serait pas en règle. Près de 2 ans après avoir voté l'interdiction de vendre des chiens et des chats en animalerie, le gouvernement précise enfin les sanctions. Les commerces contrevenants risquent 1 500 euros d'amende par animal vendu, jusqu'à 3 000 en cas de récidive. L'objectif est de lutter contre les achats coup de cœur pour des futurs propriétaires qui n'ont pas toujours les moyens de bien prendre soin des animaux. Il n'y aura peut-être pas un chat au bureau le 19 novembre prochain, une date que des millions de joueurs ont déjà cochée dans leur calendrier, celle du retour de GTA 6. Rockstar Games vient de relancer la machine en annonçant une nouvelle bande-annonce pour le 27 août à 21h. Après des années de teasing, nous devrions enfin découvrir les premières séquences de gameplay. Particularité, la vidéo sera diffusée d'abord sur Netflix en exclusivité avant d'être disponible sur Internet dans la nuit. De quoi faire monter la pression avant le retour dans les rues de Vice City. Toujours au rayon jeux vidéo, Nintendo ne connaît pas la crise. En ce moment, un an après son lancement, la Switch 2 approche déjà les 24 millions d'exemplaires vendus. Des chiffres qui dépassent certaines consoles historiques de la marque comme la GameCube. Portée notamment par Mario Kart World ou encore Pokémon Pocopia, la nouvelle console permet au constructeur japonais de faire bondir son bénéfice semestriel de 50% à plus de 800 millions d'euros.
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2: Pas l'ombre d'un nuage aujourd'hui dans le ciel. La couleur dominante, c'est le bleu. De quoi faire monter la température. Ça reste frais au réveil dans la moitié nord avec une petite dizaine de degrés relevés dans les Ardennes au petit matin. Pas plus de 17 à Aurillac, à Cherbourg ou encore à Paris. Ambiance bien plus chaude dans la vallée du Rhône et près de la Méditerranée. Surtout cet après-midi, il fera jusqu'à 33 à Nîmes, 35 à Marseille et 37 à Perpignan. 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
2: 50% des Français, c'est un sondage qui est sorti sur les Français et le travail. 50% des Français veulent moins de responsabilités au travail. Elle est pas dingue celle-là?
3: C'est bizarre ça.
2: En fait, ils veulent faire leur job. Mais pas être emmerdé, une fois que c'est fini, le boulot est fini, rentre à la maison, s'il dit surcharge, dit responsabilité, dit surcharge de boulot.
4: C'est la nouvelle tendance, ça. C'est après, après le Covid, les gens ils se sont dit, ils n'ont plus envie de s'emmerder.
2: Et c'est même la nouvelle tendance chez les plus jeunes de ne pas être carriériste.
4: C'est ça.
2: Quand on était, on a vu nos parents qui rentraient dans une boîte, s'ils arrivaient à faire des années dans la boîte, c'était signe de, aujourd'hui, t'as fait des années dans la boîte, c'est presque, t'as pas eu d'envie. Ta vie est restée la même.
4: Ouais.
2: Aujourd'hui, t'as presque l'impression, ça c'est très Instagram, que t'as fait 10 ans dans la banque et qu'il faut que tu lâches tout pour aller traire des chèvres au Pérou. Et si t'as pas fait ça dans ta vie, ou que t'as pas fait deux fois le tour du monde en camping-car avec tes enfants et que t'as pris une année sabbatique, t'as raté ta vie.
4: Et que t'es passé dans TF1 sur ces Français qui ont tout quitté pour...
2: 40% des Français veulent apprendre à dire non à leur patron. 40% des Français veulent apprendre à dire non à leur patron. Vous êtes d'accord avec ça?
1: Non.
2: Oui, c'est pas compliqué. 39% des Français veulent limiter le nombre de pause clopes.
3: Ah bah oui.
4: Ça va, ça va arriver progressivement. Ça,
2: 35% des Français veulent faire évoluer leur carrière.
3: Ce qui est normal.
2: Il y a ceux qui veulent pas plus. Il y a pas plus de responsabilités. Puis t'en as un, 3 sur 3.

0: Ouais, on t'enculé, machin.
1: Ah, oui, ouais. Et en fait, moi je dis non, il est sympa le boss.
2: Alors,
1: moi,
2: oui, c'est vrai. Ouais.
3: Alors, si on dit ça, ça m'étonnerait. Il y a quand même
4: 10 points.
1: Merci.
3: Bon,
1: allez, merci,
3: ça va
1: chef.
3: Pas, on n'a jamais dit ça. On ne parle pas comme ça en plus.
2: Mais vous l'avez pensé.
3: Non.
2: 13% des Français assument avoir un crush sur un ou une collègue de bureau.
1: Combien?
2: 13%.
3: Ah, ouais.
1: Ah, je pense
0: ça me
1: plus,
0: paraît très peu. Il y en a beaucoup qui ne l'assument pas.
5: Ouais.
0: Bah,
1: il
0: y
1: en a qui ne le reconnaissent pas. Je pense que dans le fond, ils sont.
2: Et le chiffre. Les gens qui ont fait l'amour au bureau.
1: Ouh.
2: Allez, combien?
0: Au bureau, consommer au bureau.
1: Attends, 13 assume avoir un...
3: Donc il y en a moins que 13,
1: moi, je dirais 8.
3: Ouais. Oui, entre 6 et 8, ouais.
0: Non, c'est plus parce que je pense que sur les 13 déjà, c'est beaucoup plus que ça, je pense.
2: Alors
0: il y a des gens qui n'assument pas.
2: Combien?
0: Moi, je dirais 22.
5: Non, c'est beaucoup.
0: 21, parce que
3: moi, je reste
0: bien
3: à 10%.
2: Mais 21, mais 21, ouais. Mais ramène ça à une société de pompes funèbres. D'où tu veux qu'il y ait 21% de gens qui ont fait l'amour au bureau?
0: Ah, un petit...
2: bah, allez, viens, ferme le couvercle.
0: Si ça fait une heure,
3: un sous 10, un sous 10.
2: Un petit truc molletonné.
1: On est bloqué.
2: 14%. 14%
3: ah ouais.
2: Des Françaises et Français alors ont déjà fait l'amour au bureau.
0: Hein. C'est beaucoup, hein. Ça fait plus de 2 sur. Presque 2 sur 10.
2: C'est pas mal, hein.
0: Ouais.
6: Dites-moi pas que c'est pas vrai.
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2: La cote de confiance du président en hausse de au mois de mars. Il a atteint 32%, ce qui n'est pas fou. Hein. C'est le conflit au Moyen-Orient qui le fait remonter. Appelez-le-moi, s'il vous plaît. Il était à 25, hein. Il remonte. Hein. Ouais. L'appeler quand même pour voir.
3: Vous êtes en communication avec le standard de la présidence de la République.
2: Rigole pas, ça.
4: Libéré, délivré, je ne mentirai.

0: Il sort qu'elle remonte encore la côte, là.
1: Eh bien, les beaux jours et le soleil ne vont pas tarder à revenir.
0: Ouais.
1: Donc, j'ai prévu d'aller bronzer, de faire le plein de vitamine D, bien d'aller au sport pour être gaulé sur les plages cet été.
0: Super.
1: Ah, je me vois bien, là, marcher les pécos en avant, lunettes d'aviateur, bam. Salut les poulettes, c'est Manu.
2: Dis donc, oh.
1: Et mon chichi ou mes pommes d'amour?
0: Dis.
1: Eh non, eh, pas du tout, hein, c'est Ringos.
0: Mais oui,
1: oh,
0: mais oui.
1: Oh, le ringard de merde.
0: Mais oui.
1: Bon, bah, je vais réfléchir. Allez, bisous les copains.
0: Bah ouais.
1: Chez nous, c'est 4. Ah, bonne journée.
0: Bisous.
1: Brigitte, tu m'as fait ma chicorée, hein? Brigitte? Ah merde, j'avais pas raccroché. Oui. Oh le con. Allez, bisous.
0: Bisous, à bientôt.
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1: La mini-série qui retrace le succès de Loft Story et de Loana, c'est est-ce que les personnalités de la villa vont regarder. C'est important. Est-ce qu'il y a d'autres anciennes émissions qu'ils aimeraient peut-être revoir en mini-série, c'est vrai?
2: On va leur demander. Et pour commencer, on a Jean-Pierre Foucault avec nous. Bonjour,
3: bonjour
2: Jean-Pierre.
3: Bonjour à tous. Bonjour chère Stéphanie. Bonjour. Comment allez-vous?
2: Très bien. Et vous?
3: Pas fou.
2: Oh.
3: On m'a toujours dit que le matin, devant la boulangerie, les queues s'allongeaient.
2: C'est vrai.
3: J'y suis allé ce matin. La mienne n'a pas bougé.
4: Ah oui.
3: Quel misto. Oublions cette minute. Échec. Et je viens tout de suite. À qui veut gagner des millions? La question, quelle émission culte aimeriez-vous revoir, raconter en mini-série?
4: Ah, pas mal.
3: Réponse A, Sacrée Soirée, présentée par moi-même.
2: Ah, ouais.
3: Réponse B, les guignols.

0: voilà.
1: Vous prenez le temps de vous réveiller tranquillement, vous avez raison, c'est peut-être les vacances de votre côté. On brosse les dents, on va à la plage tranquillement. Ah tiens, en parlant de brossage de dents, on va en parler dans un instant. C'est Coé sur Europe 2, c'est jusqu'à 11h. A tout de suite.

Festivals sont au programme avec la fournaise qui se prolonge encore près de la Méditerranée. Je reviens sur la météo d'ici deux minutes. Préparez les jeux et les playlists, ça risque de coincer sur la route des vacances encore ce week-end. Le deuxième chassé-croisé de ce mois d'août promet plusieurs heures de ralentissement et dès aujourd'hui, le trafic sera soutenu vers le quart nord-ouest et la région Auvergne-Rhône-Alpes. C'est encore pire pour demain avec une journée classée rouge par bison futé sur l'ensemble du territoire et dans les deux sens. Les derniers bouchons devraient encore accompagner les automobilistes dimanche, principalement dans le sud. Les pompiers continuent de livrer bataille sur plusieurs fronts contre les incendies dans la Drôme.

0: top du jour.
1: Oui, c'est sûr. Aujourd'hui, on fait sur ce que dit la couleur de votre brosse à dents sur vous-même.
0: Ah, alors ça, j'aimerais savoir, parce que je vous dirai après la couleur de ma brosse à dents.
1: D'accord. Eh ben, je vais commencer par la couleur rouge. Alors, ceux qui choisissent une brosse à dents de couleur rouge, c'est des personnes plutôt passionnées et dramatiques aussi.
2: Waouh.
0: Qui a du rouge ?
3: Non, non.
1: Et ce sont des gens qui font pas les choses à moitié, il paraît.
0: Théo, notre celui qui fait la vidéo, là, il est rouge.
4: Rouge, toi.
0: D'accord. Ouais. Passionné. Non.
1: Tu fais pas les choses à moitié.
3: Il est passionné par. Non, lui, pour moi, c'est un joueur de fléchettes.
5: C'est vrai.
3: Il a un look de champion de fléchettes.
0: Tu trouves ? Il a un look à jouer au beer pong. Tu vois bien champion de beer pong, moi.
5: Mais il comprend pas, il met la balle dans sa bouche.
0: Allez, on continue.
1: Ceux qui ont une brosse à dents bleue, c'est plutôt des personnes calmes, cool et un peu sérieux.
0: Personne à bleu, personne à bleu.
1: Et qui se brossent les dents avec méthode et sans stress.
0: Ok.
1: Ouais, personne a du bleu.
0: Non.
1: Non, d'accord. Vert, c'est des personnes qui aiment le naturel, qui sont proches de l'écologie et qui sont très zen.
2: Bon, tu vas pas me faire croire que parce que t'as acheté une brosse à dents vert, t'aimes les arbres.
1: Généralement, quand tu te diriges vers le vert, inconsciemment, c'est ça.
0: Bon, d'accord.
1: Elle est pas verte la tienne ?
2: Non, non.
1: D'accord. Brosse à dents jaune.
0: Tu parles de la brosse à dents.
3: Mais il vaut mieux qu'elle soit pas verte.
0: Mais longtemps plus, elle est pas verte.
1: Brosse à dents jaune, ce sont des personnes optimistes, fun et légèrement foufou.
3: Je connais pas des gens qui ont des brosses à dents jaunes.
0: Ouais, bah, qui a jaune ?
3: Bah, non.
1: Non ? Bon, d'accord. Violet.
3: Oui.
0: Moi aussi.
3: Violet ou rose.
0: Attention. Voilà.
1: C'est des personnes mystérieuses, originales et artistiques.
3: Ah. Allez.
0: D'accord.
1: Ouais,
3: continue.
1: C'est
3: violette ou rose.
1: Noir. Violette ou rose.
0: Noir, c'est moi.
1: Noir. C'est des personnes sérieux, élégants. Et quelquefois un peu dramatiques.
0: Ah oui. Eh ben voilà.
1: Voilà.
0: Eh ben voilà. Contrairement à ce que vous pouviez imaginer, eh ben voilà.
1: D'accord. Bah, tu peux être classe en te brossant les dents.
0: Bah voilà, bien sûr, en crachant.
1: On va finir avec le blanc. C'est pour les personnes qui sont plutôt pures, minimalistes et légèrement perfectionnistes.
2: Voilà. Légèrement pas d'idée, surtout, tu prends la première qui vient. Allez, blanc.
1: Non. Et alors après, si vous avez une brosse à dents pas de patrouille, c'est que vous avez moins de 7 ans. Et enfin, si vous avez une brosse à dents électrique, c'est que vous êtes des grosses feignasses. Ouais. Vous comptez sur les autres.
2: Ouais. Parce que si tu te brosses à 40 ans, t'as avec une pas de patrouille.
3: Mais j'ai une brosse à dents électrique, sinon, moi, la salle de bain de là-haut. En fait, ça fait 15 jours que j'ai plus de piles. À chaque fois, je me brosse avec la dent électrique sans les piles, et tous les jours, je me dis, allez, demain j'y pense, Et tous les soirs, ça fait 15 jours
1: que ça
3: dure.
1: Et
3: merde, j'ai oublié.
2: Tu sais quoi ? Je ne me moquerai pas de toi parce que ça m'est arrivé pas.
1: Même vous, vous n'êtes pas bien, vous. 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
1: Vous êtes peut-être nombreux en train de chercher une station essence, notamment si vous êtes en diesel. Petit 1, qui vous arnaque pas.
2: Oui.
1: Et petit 2, qui reste encore de l'essence. Parce que c'est pas... Comme vous avez des stations qui ont fait des offres records, vous avez vu en Angleterre ?
3: Ils sont en pénurie.
1: Vous avez vu en Angleterre? Bah,
4: mes parents en Bretagne, hier, j'ai eu ma mère au téléphone. En Bretagne, il commence à avoir des pénuries. Là, ouais.
1: Et vous avez vu en Angleterre la fille qui remplit les sacs?
4: Oui.
1: Oui. La fille, elle remplit des sacs plastiques
5: mais non.
1: qu'elle met dans son coffre à l'arrière, sans fermeture, sans rien.
3: Hein. Ah oui. Pas dangereux, ça. C'est
1: voilà. Petite cope, Michel.
4: On prend un dodane en même temps, regarde.
3: Hop là.
1: Voici, pour la peine, la compile sur les solutions alternatives au pétrole. Et oui, il n'y a pas que le pétrole. D'ailleurs, il y a la voiture électrique pas chère.

0: batterie faible.
1: Ah et merde, j'ai plus de batterie. Ah,
2: oui. Alors oui, ça n'a pas. Alors
3: c'est
2: les gens qui roulent en Zoé le savent. On traverse pas la France avec. Il y a la voiture électrique haut de gamme. Ah.

0: Ouais, j'ai pris le câble en option.
1: Alors, on l'a un peu oublié, mais il y avait ce bon vieux GPL.
2: Ça marche toujours.
1: Mais oui.
3: Il met du GPL, pas du mazout. Le GPL, ça coûte moins de sous.
2: Il faut y penser, il y a ça. Hein.
1: Il y a ceux qui ont été... on leur a parlé d'éthanol. Alors maintenant, il faut trouver les stations. Hein. Et on leur a dit, transformez votre voiture. Donc, ils ont mis un boîtier. Ça leur a coûté de l'argent. Ça consomme plus. Hein. Mais ça marche quand même. Hein.
3: Moi, je mets de l'éthanol. Pas du sans-plomb, qui sont pas bons. Mais avec l'éthanol, il y en a pas dans toutes les stations.
0: Hey ouais, c'est relou, ça.
1: Bah oui. Alors, il y a l'entre-deux. Il y a peut-être ceux qui nous écoutent, qui ont un peu d'électrique, qui se rechargent en route.

0: Je sais pas vous, moi ça me met de très très bonne humeur ce morceau. Classic Pop Europe 2 avec Coldplay Talk. Est-ce que vous avez beaucoup de routes à faire aujourd'hui? Beaucoup de départs en vacances hein, dès ce vendredi 7 août, beaucoup de retours aussi, ça c'est moins rigolo. Essayez de compter si vous voyagez en couple, combien de fois vous allez vous disputer pendant le trajet. En moyenne, a priori, hein, ce serait une fois par heure. Vous comptez, on fait le bilan demain. Dans un instant, Tumper City et Coé sur Europe 2, c'est jusqu'à 11h.
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0: Le bit en sort, Stu.
1: On a arrêté. Non.
0: Eh ben si.
1: Ah bon ?
0: Le bit en sort, ça existe. Le qui c'est qui coin, Corentin.
2: Faux.
0: Ah oui. Qui c'est qui coin ?
2: Qui c'est qui coin ?
0: Non, ça n'existe pas. Le PP, Pietre.
1: Bah tiens.
2: Le PP. Tiens, bah oui, pourquoi pas.
0: Oui, il existe. Hein. Calmez-vous, hein. Il vaut 0,00000296 euros. Hein.
3: Oui, mais il monte selon Pietre.
2: Il est assez plus haut, là.
4: En Stana.
0: Stouf, le Big Beat.
1: Oh, mais arrêtez, c'est pas possible. Mais non.
0: Eh ben si, il existe. Ah là, le Janus, Vito.
3: Non.
0: Eh si,
3: il y en a même
0: plus. Il paraît que si tu prends le Janus et le Big Beat, les prends ensemble. Non, les deux existent. Hein. Le Bitanus, Pietre.
2: Non,
0: il n'existe pas. Le Gascoin, est-ce qu'il existe, Corentin ?
4: Faux. Il y a eu trop de vrais avant.
0: Il n'existe pas. C'est vrai. L'Official Trump, est-ce qu'il existe ?
1: Official Trump. Ah, il l'a peut-être créé lui, ouais, oui.
0: Oui, il existe. Il vaut 2,62 €.
4: Ah oui.
0: Le Fartcoin, qui est la monnaie du P, Pietre, est-ce qu'il existe ?
4: Bah non.
0: Eh ben si, il existe.
1: Tu devrais savoir ça.
0: Le Chimou, est-ce qu'il existe, Corentin ?
4: Non.
0: Eh ben si.
3: Il existe, le Chimou.
0: Qui a du cacacaki, est-ce qu'il existe, Vito ? Non, mais on pourrait l'inventer. Vous allez mettre 3 Chimous, s'il vous plaît.
5: Bienvenue sur Europe 2, 9h30. Vous êtes déjà en voiture, direction les vacances, le week-end. Vous faites bien. Vendredi le 7 août, avec Coé sur Europe 2 jusqu'à 11h. On écoutera aussi Stromae très vite. D'abord, c'est l'actu. Pour l'actu de ce vendredi, Jérémy Desiderati. Salut Jérémy.
6: Salut Quentin, bonjour à tous. L'indispensable accessoire, ce sont les lunettes noires aujourd'hui. Grand ciel bleu au programme de la météo. Le temps complet arrive d'ici.

0: Alors, pourquoi chat bien fait? Pourquoi?
1: Je suis bien parce que on a une nouvelle petite stagiaire qui, comme ça, on voit si nos trucs ça fait marrer les jeunes ou pas.
2: Du coup, je suis arrivée là.
1: Là, elle a l'air perdue là.
2: Ouais, bah
1: là.
2: Qu'est-ce qu'ils font? Mais elle a pas le casque, c'est pour ça.
0: Une semaine après avoir finalisé son divorce. Alors, après que sa femme l'ait quitté pour un autre.
1: Oui.
0: Mike, résident du New Jersey, a connu un changement soudain. Il a pendant des années lutté, le divorce l'a mis sur la paille, instabilité professionnelle, 15 ans de mariage. Il vient de remporter le gros jackpot de 273 millions de dollars.
1: Une semaine après le divorce. C'est bon,
0: madame aurait tenté de revenir.
2: Mais
1: ah bah,
2: non,
1: bah, tiens, comme
2: oh,
1: par hasard.
2: Mais non, oh, la
0: bah, elle l'avait quitté pour un autre et puis finalement elle a envie de revenir. Mais il a refusé ses avances.
3: C'est bien, bonhomme.
0: Ah là, moi, tu sais ce que j'aurais fait, j'aurais été plus vicieux. Moi, je récupère pas ma femme, mais en plus, je me serais mis en couple avec son mec.
4: Chef, bien fait.
0: Allez.

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1: Dites-moi d'où il vient, enfin je saurai où je vais. 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

0: On a Serge Lemiteau qui est avec nous, qui est toujours avec des infos incroyables. Salut Serge.
1: Ça va les gars?
0: Ça va, t'es en forme?
1: Ouais, ça va. Voilà, déjà pour commencer, frère, j'aimerais que vous vous excusiez.
0: Alors, pourquoi tu veux qu'on s'excuse?
1: La dernière fois que je vous avais dit que j'avais vu Rihanna en France,
0: ouais,
1: que j'avais été me balader main dans la main avec elle à être trop tard.
0: Ouais.
1: Vous me croyez maintenant qu'elle a été vue à la gare Lépinal ou pas?
0: Alors finalement, eh ben, c'est vrai que la dernière fois tu nous l'as dit, on t'a traité de mytho, Serge. Ben, c'est peut-être possible.
1: Eh ben frère, c'est pas tout. Il y a eu des trucs de gueudin, Lépinal, c'est abusé, frère.
0: Genre quoi par exemple?
1: Frère, je monte dans le train.
0: Ouais.
1: Je vais au wagon-bar.
0: Ouais.
1: Je demande un café là.
0: Ouais, quoi?
1: Georges Clooney qui me sert un espresso.
0: Mais non.
1: Et c'est un nez espresso. C'est le gars, il met un gobelot sous son zen. Il le met sous son nez, frère. Il appuie sur une narine. Bam. L'espresso avec de la semoule et tout, frère.
0: Ah, il fait comme ça, Georges Clooney.
1: Ah, bah tiens, Serge, what else? Bah, frère, gueudin de ouf.
0: Mais c'est dingue. Il fait ça avec son nez, d'où le nez espresso, alors.
1: Et ouais, frère. Et après, je demande un gâteau, Michel Augustin.
0: Ouais.
1: Bam. Qui c'est qui est là? Michel et Augustin.
2: Mais non.
1: Frère, il me file un gâteau au chocolat noir. Je dis, oh, les gars, je veux un chocolat au lait. Bah, d'accord, Serge, bam. Là, t'as un pote à eux qui arrive.
0: Ouais.
1: Jackie.
0: Non.
1: Il arrive avec une vache dans le wagon bar.
0: Ouais.
1: Ouais, bah, vas-y, va rentrer avec ta vache. Et il commence en train de l'ébranler pile, hein, bam. Et il met du lait. Ah, bah, merci, Jackie, Michel, Augustin. Et le gars me dit, je te fais une réduc, Serge. Je te fais une réduc, tu vas pas le payer 9 balles, ton cadeau.
0: Bah,
1: je te le dis.
0: Pas 9 balles.
1: Je te le donne, frère.
0: Non.
1: Et je pars en première classe.
0: Ça, c'est une histoire de dingue, ça, ouais.
2: C'est fou, hein.
1: Je te le dis. Et là, je m'installe en première seconde.
2: Ah, c'est pas
1: frère.
2: Fini.
3: Ouais, ça va. C'est,
1: et là,
3: c'est
1: je m'installe. Tu sais, je m'allonge, frère. Et là, il y a un gamin qui fait du bruit avec la tablette derrière.
0: Non, non.
1: Je me retourne, frère. Mimi Mati. Et t'es avec ses petits yep, là, qui tapait dedans avec ses chaussures Jacali, hein. J'ai dit, Mimi, tu as arrêté de nous casser les couilles, t'es yep, là-haut. Tu es payé pour qui, hein? Voilà, j'étais à Épinal.
0: Eh ben, écoute, bravo, Serge. Bravo, c'est une belle histoire.
1: C'est un truc de ouf, frère.
0: Mais alors, Georges Clooney qui fait du café avec son nez, d'où le Nespresso.
1: Franchement, c'est un truc de ouf.
0: Savais pas. Le top de Stouff arrivera dans un instant. Le loyer va arriver aussi d'ici quelques minutes. T'as l'image aussi? T'as l'image?
2: J'ai une imitation avec ses chaussures
1: Jacali
2: aussi.
1: La dernière fois, elle a fait des verres bonnets, mais c'était à Marseille. C'est un peu relou.
0: Bonjour.
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0: La dernière journée peut-être avant vos vacances. Bibi Rixa, New Religion, pendant que certains sont en vacances. Voilà, tranquille, bien installé, table du petit-déj. Gros programme bien chargé, il y a le marché à faire et ensuite se baigner. Hein. Pas mal, les vacances quoi.
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1: Laurie Tillman, André Manoukian. Oh là, il est mou, lui.
2: Arrête.
1: André Manoukian, t'aimes bien, toi?
3: Oh, il est marrant.
1: Non, j'ai pas dit qu'il est pas marrant, je dis qu'il est perché.
2: Il est passionné.
3: Il est perché,
2: il est passionné.
1: J'aime beaucoup André Manoukian humainement. C'est le mec le plus gentil de la Terre, mais.

0: Ou alors mieux, au mieux, soyons foufous.
1: Vous avez fêté
0: Isabelle Boulay.
1: Vous avez fêté l'encenant de Jeff Tuch.
0: Oui, un peu, bah l'encenant final, bah oui.
1: Bon, vous avez pas tort.
0: Bah oui, je connais bien la télé, France Télé, j'ai que ça à faire de la journée, regarder la télé, je suis au chômage. Bah oui, je fais ça. Il ferait mieux de jouer les Rolling Stones, satisfaction.
2: Ah oui, dis-lui.
1: C'est pas de la chanson française, là, Jeff.
0: Ah oui, c'est vrai.
1: Alors.
0: Bah celui qui se rapproche le plus des Rolling Stones en France, c'est donc Gynéco.
2: Pourquoi?
0: Bah il dit pas Rolling, mais il est Stone.
1: C'est ça, j'ai vu.
0: Il est très Stone.
2: Bisous, moi, Jeff.
1: Merci, Jeff, bisous, et on va finir avec Patrick Sébastien.

0: là.
1: Oh putain, j'ai l'image. Ça va, moi, je suis en pleine forme. Je passais la soirée au club, le Laurent Voulzizi et Alain Soufion, vous connaissez?
0: Non, non, non, on va pas parler.
1: Bah, Alain Soufion, c'est, t'arrives derrière, fait. Et donc, je veux dire que les deux, c'est pas les derniers. Putain, Laurent Voulzizi, j'adore, sans déconner. Belle tricambère. Qu'est-ce que c'est beau. Ça tombe bien parce que je crois que vous avez parlé de la chanson française.
0: Oui, c'est ce soir sur France 4.
1: Putain, Patrick. France Télé.
0: Je sais.
1: Bah, je voulais faire un truc gentil. Bah, du coup, vu que c'est France Télé, je vais balancer sur la patronne de France Télé. Je peux pas la blairer.
2: Vous allez encore avoir des soucis.
1: Comment Allez, musique. C'est pour Delphine. La méchante Ernotte. La

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de la FIFA voit la contestation grandir un peu plus chaque jour. Malgré les excuses présentées après son projet avorté d'ouverture à des investisseurs privés, l'UEFA maintient sa menace de boycotter les Coupes du Monde. Hier, la Confédération sud-américaine a elle aussi pris ses distances avec la gouvernance de la FIFA, isolant un peu plus son président. Et ce qui anime la planète foot en ce moment aussi, c'est le mercato. La rumeur enflait depuis quelques semaines et c'est désormais officiel. Marnes Akliouche a signé au Paris Saint-Germain. Le club de la capitale a déboursé 50 millions d'euros pour s'offrir les services de l'international français en provenance de Monaco. Le nouveau numéro 11 est la première recrue majeure du double champion d'Europe. A l'inverse, Bradley Barcola pourrait quitter la capitale pour rejoindre le club de Liverpool. Et puis du bleu et encore du bleu au programme aujourd'hui. Côté ciel, les conditions seront radieuses pour le reste de votre journée. Un soleil qui fait monter la température. On va flirter avec les 30 degrés cet après-midi à Paris, à Bourges ou encore à La Rochelle. Une barre qui sera dépassée largement dans le sud. Il fera 33 à Toulouse, 35 à Marseille, 37 à Perpignan. 8 départements du sud sont d'ailleurs en vigilance orange canicule. Passez un très bon début de journée sur Europe 2.

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1: Notre premier champion est un Chinois qui s'est retrouvé bloqué à l'aéroport une semaine en Corée du Sud après que son fils de 4 ans a pris son passeport pour gribouiller pendant tout le voyage sur le passeport.
2: C'est la sale blague, ça.
1: Et leur enfant a gribouillé sur la page photo et la page d'identité. Le document est invalide, il pouvait pas rien faire, ni rentrer chez lui, ni repartir. Heureusement, le grand frère du petit a essayé de rattraper le truc en mettant passeport dessus.
2: Ah oui, pour
1: écrire dessus. Mais il a écrit PA2SEPORC. Bon, moi, c'est pas passé
2: non plus. Ouais, non, ça marche pas non plus.
1: Deuxième champion, au laboratoire suisse qui a découvert de la viande de porc. Alors, lui,

0: belle matinée sur Europe 2 Pop Radio. On démarre la journée ensemble. Il est 10h17, vendredi, le 7 août aujourd'hui. Si je vous demande qui est Napoléon Bonaparte, vous savez me répondre. Bah, c'est pas si évident pour tout le monde. Je vous présente des gens dans un instant. Jusqu'à 11h, c'est Coé sur Europe 2.
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1: Un créateur de contenu a posé des questions à deux jeunes femmes dans la rue. Question simple, hein, on est sur un niveau 6e et encore, voici, écoutez bien la première question.
2: Qui était Napoléon Bonaparte?
3: Yeah, c'est qui lui?
4: Oh putain, c'est pas moi, je connais pas.
3: C'est qui lui?
2: Tu connais pas?
3: C'est pas lui qui peint?
2: Non. Mais c'est qui? S'il a peint, il a fait quoi comme peinture?
3: Je sais pas. Le truc là. Bizarre.
5: Non, je sais pas.
2: Ah. Mona Lisa?
3: Non, je sais pas c'est qui elle.
2: Bah, c'est la peinture.
3: Ah, bah c'est des arts?
2: Oui, mais Napoléon Bonaparte, ça peut être qui à votre avis?
3: Je sais pas.
2: Vous avez aucune idée?
1: Ah oui, c'est celui qui a peint. Mona Lisa, c'est qui elle? Bon, deuxième question, bon, elle est simple aussi. Hein.
2: Qui a peint la Joconde?
1: Voilà.
3: La Joconde, c'est quoi ça? C'est, comment il s'appelle?
2: Allez.
1: Oui.
3: Bah, Napoléon?
2: Non, justement.
1: Non.
3: Ah,
1: non.
3: Comment il s'appelle?
2: Qui a peint la Joconde?
3: Au musée du Louvre, là.
1: Ah, voilà.
6: Ouais. Ah.
2: Oui, oui, c'est ça.
3: Je sais pas.
5: Ah, mais voilà. C'est pas possible.
1: Napoléon qui a peint la Joconde. J'ai envie de sonner la cloche.
7: Oh, je sais... oh, alerte au Google. Alerte au Google, les enfants.
1: Et on termine avec une petite fille qui a du mal à prononcer le mot frite. Et ça, ça me fait ma journée.
8: J'ai dit, qu'est-ce qu'elle mange, maman?
9: Une bite.
1: Allez.
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1: 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Voilà.
0: Les vacances de dingue que vous allez passer avec ça. Eminem, Lose Yourself, classique Pop World.
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0: voir le mardi si c'est
1: et
0: possible.
1: Alors c'est marrant parce que moi je suis un peu comme vous, mais faut pas que ça dure trop long, faut pas que ça soit moi c'est moins long à minuit, c'est bien.
0: Ah ouais,
1: moi, 19h30 minuit, je trouve que c'est idéal. T'es bien, t'as un peu bu, t'as un peu mangé, t'as un peu rigolé, t'as machin, puis tu regardes l'heure, tu vas pas te coucher trop tard. Je suis pas super fan, moi, des trucs qui finissent à 3h du matin.
2: Mais du coup, pour le mariage du Bordas, tu penses que tu vas te coucher à quelle heure?
1: 21h15. Ah ouais, 21h. Non, mais je suis pas fan des trucs qui finissent très tard. C'est pas, ça n'a jamais été vraiment mon délire.
0: Mais même avant même
1: non, c'est pas mon délire.
3: Non, lui, c'est pas. Et puis encore moins avant. Je pense qu'il est plus fait tard aujourd'hui qu'il ne l'était.
1: Ah oui, c'est sûr. C'est pas mon délire. À minuit, on s'est tout dit. Qu'est-ce que tu vas te redire après minuit?
3: Tu vas le faire avec la même chose, mais sans les voyelles.
1: Voilà. Tu vas te rapprocher de l'oreille de quelqu'un, tu vas faire. Et les gens ne se comprennent plus. Avant minuit, on s'est tout dit, on s'est tout raconté. Il va pas y avoir un événement exceptionnel après minuit. Au pire, tu te écrit le lendemain matin, donc je pense que minuit c'est une bonne heure. Ouais. Qu'est-ce que nous avons, Adriane? Bonjour ma petite Adriane.
4: Oui.
1: Bonjour Adriane.
4: Bonjour
1: Tataki. Salut. Raconte-nous Adriane, un petit week-end parfait, c'est quoi pour toi?
4: Ah, le week-end parfait, ce serait un bon week-end sensation forte. Genre sans parachute ou là les smartbox sont en tandem d'avion de chasse, avec mon chéri on adore ça. Maintenant on peut plus trop parce qu'on a un bébé de 4 mois.
1: Des sensations de chasse, c'est ce que t'as dit?
4: Non,
1: avion de chasse.
4: Maintenant, ils font ça en tandem. On peut monter en tandem en avion de chasse.
1: J'ai même piloté.
4: Le gros. Ah oui.
3: Comme ça, tu peux te vomir dessus en couple. C'est rigolo.
1: J'ai fait un truc énorme. J'ai décollé de la Roche-sur-Yon. Il y a une base à la Roche-sur-Yon où on peut faire ça dans un avion à réaction. Et on a décollé. On était à l'île de Ré. Pour les gens qui connaissent un peu la Roche-sur-Yon, l'île de Ré, c'est 1h30 de voiture. Ouais. On a mis, je pense, 3 minutes.
5: Ouais, c'est ça. Ouais.
1: 3 minutes après, on était à l'île de Ré, on a fait, et puis on est reparti. C'est un truc exceptionnel.
3: Mais ça te file pas le vomito.
1: Si, parce qu'en fait, quand j'ai piloté, ça allait. Puis après, le gars qui m'a dit, allez, une vrille.

0: au mytho.
1: Si,
0: hein.
1: Si, parce qu'en fait, quand j'ai piloté, ça allait. Puis après, le gars qui m'a dit allez, une vrille. Allez, deux vrilles. Allez, une boucle. Et en fait, c'est génial parce que tu dis la première boucle, et à un moment donné, le mec, dans son casque, il a entendu, tu m'en fais une troisième, je rigole. Et là, il a dit, bon, on va rentrer. Je lui ai dit, je crois que c'est mieux. Parce qu'il y a un moment, en fait, tu crois que tu kiffes, et puis après, ton corps, il tient un peu moins.
2: Tu t'es évanoui, non? Parce que non, pareil, non. Tu peux t'évanouir.
1: Mais si... t'as une combinaison qui resserre tes jambes. C'est une combinaison anti-G.
2: Ah oui.
1: Et en fait, comme quand tu redescends, le sang descend dans tes jambes.
2: Oui.
1: Donc en fait c'est une combinaison qui serre tes jambes pour que le sang ne retombe pas dans tes jambes.
2: Du coup tu parlais comme ça.
1: Wow. Non, il te presse pas les testicules. Hein. Ça va, c'est pas trop serré.
3: Un peu quand même.
1: Mais alors c'est un week-end sensation forte, ok Adrien.
4: Ah ouais, week-end sensation forte avec mon chéri, ce serait. Mais
1: parachute. T'as déjà fait?
4: Parachute, on a déjà fait tous les deux sur les Dignans, c'est magnifique.
1: D'accord.
4: Les Dignans.
1: Qu'est-ce que vous voudriez faire?
4: Ah ben la viande chasse qu'on kifferait.
1: Okay.
4: Le truc aussi zéro gravité là, en apesanteur, ça doit être génial.
1: Ouais. Quoi d'autre?
4: Après à peu près tous les parcs d'attractions, on a comme on habite dans le sud, on a déjà fait PortAventura, Europa Park, Orlando.
2: Que des trucs qui donnent envie de venir. Quoi.
1: T'as fait le truc Ferrari à PortAventura là, le truc qui monte à la verticale et qui redescend.
4: Évidemment, trop bien. C'est génial ce truc là. Mais bon là on peut plus le faire. Enfin on peut plus. Il faut qu'on attende un peu. On a une petite de 4 mois et demi. Dans
1: Attends,
4: le Ferrari
1: c'est un
4: Park,
1: peu cadeau pour la
4: maison.
1: Attends, je comprends pas, tu peux pas la faire garder, t'es pas obligé de faire toutes les attractions avec la petite de 4 mois et demi.
4: Non, c'est sûr. Ouais, mais on va attendre un peu quand même.
1: Je vais faire l'avion de chasse, mais je garde la petite de 4 mois et demi.
2: Genre gravité.
4: Ben, comme ça, on l'habitue. On l'habitue rapidement.
1: Bisous, ma belle.
4: Moi
1: bisous.
4: Franchement, continuez comme ça. 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
1: Voici les chansons du 1er avril, puisque aujourd'hui, il va y avoir beaucoup de gens qui vont faire des poissons d'avril. On a fait les chansons qui vont avec. Le groupe Téléphone a fait la blague.

0: je comprendrais pas une petite binouze là, mon con. Là.
1: Même notre Kinvé, que j'embrasse, qui écoute souvent l'émission, même notre Kinvé, ah bon, il a refait une chanson pour le 1er avril.
2: Un jour j'irai à Tahiti avec toi, ma petite chérie. Mais non, c'est un poisson d'avril, je te supporte plus, ma chérie.
1: Julien Clerc, hein, n'est pas le dernier, oui, sur la blague, hein, c'est pas le dernier.
3: Oui, tu es ma préférence, moi.
4: C'est vrai. Non,
0: je déconne, poisson d'avril, c'est pas toi.
1: Florent Pagny aussi, gros déconneur.
3: Tu seras bienvenu chez moi.
0: Poisson d'avril, en fait.
3: Reste plutôt chez toi.
1: C'est Daniel énorme, Balavoine, à l'époque aussi, il avait fait de l'humour.
3: Je me présente, je m'appelle Henri.
5: Bien, bonjour Henri.
3: Poisson d'avril, ouais. En fait c'est Patrick, je t'ai niqué.
5: Oh, le salaud.
1: Les comédies musicales ont fait aussi...

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10: À tous ceux qui servent du poisson et qui disent « Bon, normalement, il n'y a pas d'arête. » C'est censé nous rassurer? Attends, si je vous dis « Bon, normalement, il n'y a pas de requin. » Ça vous donne envie d'aller vous baigner, vous? Et si je dis « Normalement, le parachute fonctionne. » Vous sautez? Bon, alors,

Bonjour, bienvenue à vous en ce vendredi sur Europe 2. Le début du week-end ou des vacances, c'est dans quelques heures. On y va tout droit avec la playlist Pop Europe 2 en compagnie de Lady Gaga, Classic Pop, après Orias.

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La playlist pop de votre été se trouve ici sur Europe 2. On en profite pleinement en famille avec le frérot Jérémy et avec le groupe de légende qui était en concert à Lyon en juin dernier. Voici Linkin Park sur Europe 2.

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2: Allez hop, on voyage dans le bonus Pop Europe 2 à l'époque où l'intelligence artificielle n'existait pas encore. Et pourtant, deux génies français ont innové avec leur énergie robotique. Ils sont les pionniers de la Friend Touch, reconnus dans le monde entier.

0: Le classique Pop Europe 2 de Lucas Graham qui met des frissons à l'instant dans la playlist Pop Europe 2. C'est 30 minutes non-stop qui va redémarrer dans les prochaines minutes en compagnie des Américains de Tamper City. J'adore leur titre Safe Hour, suivi d'Assaf Avidan. 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

0: Vendredi midi, oh, ça sent bon le week-end, ça sent bon les vacances, ça sent aussi les bouchons sur les routes ce week-end. Bon courage à vous tous avec la playlist Pop Europe 2. On va s'écouter Zara Larsson, après Freya Sky, le temps de faire un point sur l'actu sur Europe 2.
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2: Bonjour à tous. Un temps estival aujourd'hui partout en France, largement ensoleillé et chaud, sans excès, sauf dans le sud-est avec des températures toujours très élevées. 8 départements sont maintenus en vigilance orange canicule. Météo détaillé en fin de flash. Le chassé-croisé des vacances s'annonce massif ce week-end. Premier bouchon dès aujourd'hui dans le quart nord-ouest et surtout en Rhône-Alpes et dans le sud-est. Mais c'est demain qu'il faudra redoubler de patience. Bison futé, voie rouge sur tout le territoire dans les deux sens de circulation ce samedi. Sur le front des incendies, celui de Montserré dans l'Aude, déclenché après un accident de la route, est désormais fixé.

0: Belfort, Limoges et Bordeaux. En revanche, c'est toujours la fournaise dans le sud-est. 8 départements restent en vigilance orange canicule. 35 degrés attendus cet après-midi à Montpellier, 36 à Perpignan. Bon début d'après-midi sur Europe 2.
1: Merci Romualdo. Oui, elle va être belle cet après-midi avec la playlist Pop Europe 2 pendant 30 minutes non-stop. On retrouve Zara Larsson après Freya Sky sur Europe 2.
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0: 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On va s'écouter Uprising après le nouveau David Guetta avec Jennifer Lopez sur Europe 2 Pop Radio.
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Bel été à vous tous avec 30 minutes non-stop dans la playlist Pop Europe 2. Offenbach et la douceur des Snow Patrol. C'est dans moins de 2 minutes, promis. Le temps de vous dire que Koé, c'est tous les matins entre 7h et 11h sur Europe 2. Mais pas que, écoutez. 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
1: Magique, les Snow Patrol, à l'instant c'était Chasing Cars dans la playlist Pop Europe 2. Vous êtes sûrement en vacances, en famille, et vous venez peut-être de sortir un jeu de société. Normal, vous êtes très nombreux à profiter des jeux de société pendant vos vacances. Les jeux de cartes sont les plus plébiscités devant les jeux de dés et les jeux de plateau. Alors moi j'adore ça, les jeux de société, mais par contre, il faut me laisser gagner. Mauvais perdant moi, pff, mais pas du tout, je suis juste un petit peu maniaque comme DC.

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0: 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Parfait, ce classique pop Europe 2 de David Guetta pour accompagner votre vendredi les pieds dans l'eau ou alors sur la route des vacances. Bon courage si c'est le cas, ne bougez surtout pas. J'ai pour vous 30 minutes non-stop dans la playlist pop Europe 2. Avant de retrouver Coldplay, on profite du frérot Jérémy sur Europe 2.
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0: Et liste pop Europe 2 pour ambiancer vos vacances avant le grand retour de Koé.
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0: On continue de profiter tous ensemble des vacances, notamment pour découvrir un duo norvégien que j'adore. Un récit de Bossa Magnétique, nouvelle pop Europe 2.

Europe 2, bienvenue à vous avec seulement 1% des adultes qui arrivent à tenir en équilibre plus de 3 secondes sur les mains. Quand on voit nos enfants le faire le poirier sur la plage, ça a l'air tellement facile. Bon, évidemment, je ne fais pas partie des 1%, je préfère garder mes mains pour vous jouer la playlist Pop Europe 2 pendant 30 minutes non-stop avec les Maroon 5 et Teddy Swims.

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0: Oh, ça annonce de bonnes vacances en mode Skater Boy

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Les Destiny's Child qui vous donnent un coup de pouce pour attaquer votre dernier après-midi de la semaine avant le week-end, avant les vacances. J'ai d'ailleurs pour vous 30 minutes non-stop dans la playlist Pop Europe 2. On va retrouver Taïo Cruz après la

0: J'ai d'ailleurs pour vous 30 minutes non-stop dans la playlist Pop Europe 2. On va retrouver Tayo Cruz après la jeune anglaise de 16 ans. On s'écoute Freya Sky sur Europe 2.
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0: Salut, c'est Nico Boileau sur Europe 2. On va passer l'après-midi ensemble. C'est un peu comme la salle d'attente du week-end, mais au lieu d'avoir des vieux magazines pourris, il y a la seule et unique playlist pop Europe 2 pendant 30 minutes non-stop. Elle va redémarrer avec Angèle et un tube qu'on adore cet été, Temper City sur Europe 2.
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0: Cet après-midi, partout en France, largement ensoleillé et chaud, sans excès, sauf dans le sud-est avec des températures toujours très élevées. 8 départements maintenus en vigilance orange canicule, j'y reviens dans 2 minutes. Un chassé-croisé extrêmement chargé sur la route des vacances, évitez absolument l'autoroute A7 entre Lyon et Orange jusqu'à 20h. En Ile-de-France, Bison Futé vous conseille de quitter la capitale après 18h. Le trafic est également saturé sur l'A9 vers l'Espagne, sur les nationales du Grand Ouest, ainsi qu'au tunnel du Mont-Blanc, où l'attente est critique dans les deux sens. Soyez prudents au volant. Ce matin, un grave accident s'est produit dans le nord, près de Cambrai, sur l'autoroute A2, au péage de Tain-l'Évêque. La collision entre un poids lourd et 3 voitures, dont une qui tractait une caravane, a fait 2 blessés, dont un grave. L'autoroute a été complètement coupée pendant plus d'une heure. Sur le front des incendies, celui de Montserrat dans l'Aude, déclenché après un accident de la route, est désormais fixé. Le feu a ravagé une centaine d'hectares dans le massif des Corbières. Il a mobilisé plus de 300 soldats du feu dans une zone déjà meurtrie l'an dernier. Dans le Var, la vigilance reste maximale aujourd'hui. Le cocktail explosif vent plus chaleur fait craindre des reprises dans le massif du Gros Bessillon. Suite au méga-feu de Gironde, Sébastien Lecornu et plusieurs ministres se rendront sur place le 17 août pour rencontrer les élus locaux. Accompagnés de la mission reconstruction, leur objectif est clair, soutenir la population et rebâtir au plus vite les zones dévastées. Le taux de chômage en France progresse pour la 6e trimestre consécutif. Il grimpe à 8,3%, son plus haut niveau depuis fin 2020. Cette hausse touche toutes les générations, particulièrement les jeunes. C'est l'étape reine aujourd'hui sur le Tour de France Femmes. Le peloton s'attaque pour la première fois au mythique Mont Ventoux, un monstre de 15 km, 9% de pente en moyenne. Une ascension décisive pour bousculer le classement général. La Suissesse Marlène Reusser porte toujours le maillot jaune. Et du jaune, eh bien il y en a dans le ciel aujourd'hui. Soleil très généreux sur tout le pays ce vendredi. Soleil chaleur sans excès. 25 degrés à Lille, 26 à Paris et Metz, 28 à Tours et La Rochelle, 30 à Limoges et Bordeaux. En revanche, c'est toujours la fournaise dans le sud-est. 8 départements restent en vigilance orange canicule. 35 degrés attendus cet après-midi à Montpellier et Perpignan. Et puis attention aux orages qui pourraient éclater localement sur les Alpes et les Pyrénées. Très belle après-midi avec Nico Boileau sur Europe 2.
1: Merci Romu, à tout à l'heure et à tout de suite avec Kyo, Martin Garrix et Chiran. Et puis la star pop Europe 2, Taylor Swift. On attend le week-end ensemble sur Europe 2.

0: Ouais.
1: Oh, quel rêve. Bon, oui, gagner à l'Euromillion, on a très peu de chances que ça arrive, mais on sait jamais. Moi, j'ai fait mon ticket, j'ai demandé à ma chérie de le valider. Si elle n'est pas à la maison ce soir quand je rentre, j'aurais compris pourquoi. Voilà Teddy Swims dans la playlist Pop Europe 2.

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2: Europe 2, c'est un bonus pop qui marque le début du week-end. J'écoutais ça en allant au bahut et franchement, 22 ans plus tard, c'est toujours un kiff. Nina Sky, bonus Pop Europe 2.

0: Du soleil dans toute la France et la playlist Pop Europe 2 pendant 30 minutes non-stop pour en profiter. Ça, c'est un bon vendredi. Sur le retour de la plage ou alors du boulot, on va se faire plaisir avec Gauthier. Je vous ferai découvrir le nouveau Oshi aussi. Après Offenbach, et n'oubliez pas, Koé est là tous les matins 7h-11h. Il sera de retour aussi l'après-midi à partir du 24 août.
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0: Ça y est, c'est le week-end, ou peut-être mieux, les vacances.
1: Yes.
0: On démarre tout ça ensemble avec Angèle et Free Sky dans la playlist Pop Europe 2. Elles nous rejoignent juste après l'actu. La météo et les news avec Romuald Lutz. Bonjour Romuald.
2: Bonjour Nicolas, bonjour à tous. C'est une belle journée d'été ce vendredi. Partout en France, largement ensoleillée et chaude, sans excès. Sauf dans le sud-est où 8 départements sont maintenus en vigilance orange canicule. J'y reviens dans 2 minutes, juste avant.

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2: C'est quoi les bonus Pop Europe 2? C'est des petites surprises comme ça disséminées dans la playlist Pop Europe 2. On est très content quand on tombe dessus. En voici un d'Anastasia sur Europe 2.

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10: Ça reste en tête. Désolé.
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2, c'est dans l'actu. Un homme déguisé en faucheuse a été arrêté car il fixait les patients devant un hôpital. C'est un petit peu la sensation que je vais avoir quand je vais aller voir ma conseillère bancaire la semaine prochaine. Vu les finances après les vacances, je sens qu'elle va me fixer sévère. Il a pas ce genre de problème, David Guetta. Je pense que lui, son conseiller bancaire l'accueille avec les cafés, les chocolats. Voici le nouveau David Guetta sur Europe 2, c'est Sad Girls.

0: privilégié sur les routes des vacances. Évitez absolument l'A7 entre Lyon et Orange jusqu'à 20h. Le trafic est également bien chargé sur l'A9 vers l'Espagne. Soleil très généreux sur tout le pays en cette fin d'après-midi. Il fait encore bien chaud sous le soleil. 25 degrés à Amiens et Denain, 26 à Paris, 26 à Metz, 28 à Tours, La Rochelle ou encore 30 degrés à Bordeaux. En revanche, c'est toujours la fournaise dans le sud-est. 8 départements toujours en vigilance orange canicule. 35 degrés cet après-midi encore à Montpellier, 36 à Perpignan. Et puis attention aux orages isolés qui pourraient éclater dans les Alpes et les Pyrénées.
1: Merci Romuald, à tout à l'heure. Jennifer Lopez arrive avec un classique pop Europe 2 d'une qualité extrême. Ce sera après Alex, Warren. Bon début de week-end.

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Envoyez Europe 2 par SMS au 7-12-13 et comme je suis un gars sympa, je vous remets l'extrait, vous avez une seconde. Faites-vous confiance, trust in you. Envoyez Europe 2 au 7-12-13 pendant Shakira et Gayle.

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2: Europe 2, en préparant l'émission, je me suis remis le clip de Dilemma, ce bonus Pop Europe 2 qu'on va écouter. Bon, déjà, il y a presque 2 milliards de vues et à un moment donné, on voit Kelly Rowland envoyer un texto depuis son Nokia. Ah bon, c'est là qu'on voit qu'on a fait un bond immense en technologie en 20 ans. Nelly Dilemma, bonus Pop Europe 2.

0: Vendredi soir, on est ensemble sur Europe 2. On part en week-end, on part en vacances ensemble avec la playlist de Pop Europe 2 pendant 30 minutes non-stop. Il y a le nouveau Lex Warren qui arrive. Ça, c'est une donnée découverte de l'été. On adore. Gwen Stefani aussi avec un de ses meilleurs tubes. Et puis Jérémy Frérot sur Europe 2.
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Ah, j'ai une pensée pour vous qui partent en vacances là. Oh là là, profitez bien avec la playlist Pop Europe 2 pendant 30 minutes non-stop. Taylor Swift, Kung et Teddy Swims arrivent sur Europe 2.

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2: Profitez bien de vos vacances avec la playlist Pop Europe 2. Miles Smith et Niall Horan dans un instant. Et puis, petite surprise de ce vendredi soir. Ça fait du bien de retrouver ça. Jojo.

0: minutes 30 sur Europe 2. On démarre la playlist Pop Europe 2 avec Temper City puis Florida. 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

Europe 2 Pop Radio, vous sentez délivré de quelque chose, vous savez pas trop, c'est étrange. Bah, c'est la sensation du week-end, encore mieux si vous êtes en vacances, alors là vous êtes dans une autre sphère encore. Voilà, Olivia Rodrigo, vous l'avez peut-être découverte il y a longtemps dans High School Musical. Olivia Rodrigo, c'est son nouveau morceau, ça s'appelle Drop Dead, et c'est maintenant sur...

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Europe 2 Pop Radio, merci d'être là. Profitez bien de ces premiers instants du week-end. Il y a peut-être le départ en vacances qui va se faire aussi pour demain matin, ou plus tôt. Vous avez décidé de partir très tôt. Voilà, Lola Yang, Messi sur Europe 2.

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2: Allez, on y va pour un bonus Pop Europe 2. Ça, ça fait plaisir. Ça, ça sonne le début du week-end. Voilà, Yves, Who's That Girl? Vous rappelez ça? Essayez de faire la choré dans la voiture pour voir.

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1: On débute le week-end ensemble sur Europe 2 Pop Radio et franchement, on le débute de la meilleure des manières. Peut-être même pour fêter le début de vos vacances. Allez, soyons fous. Voici la playlist Pop Europe 2 pendant 30 minutes non-stop. Ça démarre avec Offenbach, Fort de Flore et Maroon 5 sur Europe 2. 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

0: Inventaire dans la valise, surtout ne rien oublier avant de partir en vacances ou avant de rentrer à la maison, ça c'est moins rigolo. Profitez bien de la soirée avec la playlist Pop Europe 2 pendant 30 minutes non-stop. Voici Zélie sur Europe 2 Pop Radio.
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Europe 2 Pop Radio, vous savez quoi, on va mettre le paquet pour fêter le début de vos vacances ou pour la fin de vos vacances. Pour tout le monde, voici la playlist Pop Europe 2 pendant 60 minutes non-stop. Et je vous avais dit, je rigole pas. Voilà.

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Europe 2 Pop Radio, vous êtes en train de faire vos bagages pour rentrer à la maison, fin des vacances d'ici quelques heures, d'ici quelques jours. Ça se rapproche aussi la rentrée pour Coé sur Europe 2 à partir du 24 août. Vous allez retrouver toute l'équipe entre 7h et 11h en direct et entre 15h30 et 18h. Bon, d'ici là, évidemment, tout l'été, 7h, 11h sur Europe 2. Voici Esmé Insomnie. Ça y est, c'est le week-end.

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La playlist Pop Europe 2 pendant 60 minutes non-stop, c'est comme ça que vous démarrez le week-end, peut-être les vacances aussi, ça fait plaisir. Voilà le dernier Martin Garrix avec Ed Sheeran sur Europe 2.

0: La Jennifer Lopez arrive, le nouveau Muse aussi sur Europe 2.
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0: et Charlotte Cardin sur Europe 2.
1: Charlotte Cardin, The Way We Touch.
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2: Il a fait partie des cartons ciné de l'année. Le roi de la pop, Michael Jackson. Il a sa place. Bonus Pop Europe 2. Évidemment qu'il a sa place. Thriller, un des plus gros tubes du roi de la pop sur Europe 2.

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